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1: Bonjour à tous. Les candidats et les chefs de parti du centre et de la droite appelés à se réunir dans les prochaines semaines. Édouard Philippe convoquera une partie de la sphère politique à la Toussaint pour établir sa feuille de route en vue de la présidentielle. L'ancien chef du gouvernement pourrait également aborder la question des élections législatives en cas de victoire en mai prochain. Le candidat Horizon a également pris la décision de quitter la direction de son parti d'ici le 1er octobre. Un jeune homme est mort à Chambéry après un refus d'obtempérer lundi soir. Le procureur de la République de Savoie indique qu'une enquête de l'IGPN est en cours, mais qu'aucun élément ne permet d'imputer sa blessure par balle à un tiers ou aux policiers. Des incidents ont ensuite éclaté dans plusieurs quartiers. Des renforts de police sont prévus jusqu'en début de journée. La coordination rurale du Lot-et-Garonne condamnée en appel. Le syndicat agricole avait été relaxé en première instance. Il était jugé pour dégradation de biens publics, menaces envers des agents de l'État et dépôts illégaux de déchets après les actions coup de poing de 2024. La CR47 devra verser 170 000 euros d'amende et dommages et intérêts. Une décision qui met en péril l'avenir du syndicat, d'après ses avocats. Dans l'actualité également, Sébastien Lecornu peut souffler. Le ministère de l'économie a annoncé aujourd'hui que les recettes fiscales continuent de progresser. Une augmentation de 3,7% au premier semestre, alors que la menace de la récession plane toujours sur la France. Le Premier ministre craint de ne pas réussir à réduire le déficit public en 2026. C'est une situation jamais vue dans le Vercors. Plus de 60 brebis tuées par des loups lors d'une attaque dans la nuit du 30 au 31 août dernier. Les professionnels du secteur appellent à la régulation du loup dans les alpages, alors que des lois strictes encadrent l'abattage des loups en France.

France. Et puis en foot, le Paris Saint-Germain fait sa rentrée sur la scène européenne. Les Parisiens reçoivent le Slovan Bratislava ce soir pour leur premier match de Ligue des Champions à 21h. Hier soir, Lille s'est inclinée 3-2 face au Betis Séville. Voilà pour l'essentiel de l'actualité. Très bon réveil à tous.

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1: Bonjour à tous. Les candidats et les chefs de parti du centre et de la droite appelés à se réunir dans les prochaines semaines. Édouard Philippe convoquera une partie de la sphère politique à la Toussaint pour établir sa feuille de route en vue de la présidentielle. L'ancien chef du gouvernement pourrait également aborder la question des élections législatives en cas de victoire en mai prochain. Le candidat Horizon a également pris la décision de quitter la direction de son parti d'ici le 1er octobre. Un jeune homme est mort à Chambéry après un refus d'obtempérer lundi soir. Le procureur de la République de Savoie indique qu'une enquête de l'IGPN est en cours, mais qu'aucun élément ne permet d'imputer sa blessure par balle à un tiers ou aux policiers. Des incidents ont ensuite éclaté dans plusieurs quartiers. Des renforts de police sont prévus jusqu'en début de journée. La coordination rurale du Lot-et-Garonne condamnée en appel. Le syndicat agricole avait été relaxé en première instance. Il était jugé pour dégradation de biens publics, menaces envers des agents de l'État et dépôts illégaux de déchets après les actions coup de poing de 2024. La CR47 devra verser 170 000 euros d'amende et dommages et intérêts. Une décision qui met en péril l'avenir du syndicat, d'après ses avocats. Dans l'actualité également, Sébastien Lecornu peut souffler. Le ministère de l'économie a annoncé aujourd'hui que les recettes fiscales continuent de progresser. Une augmentation de 3,7% au premier semestre, alors que la menace de la récession plane toujours sur la France. Le Premier ministre craint de ne pas réussir à réduire le déficit public en 2026. C'est une situation jamais vue dans le Vercors. Plus de 60 brebis tuées par des loups lors d'une attaque dans la nuit du 30 au 31 août dernier. Les professionnels du secteur appellent à la régulation du loup dans les alpages, alors que des lois strictes encadrent l'abattage des loups en France. Et puis en foot, le Paris Saint-Germain fait sa rentrée sur la scène européenne. Les Parisiens reçoivent le Slovan Bratislava ce soir pour leur premier match de Ligue des Champions à 21h. Hier soir, Lille s'est incliné 3-2 face au Betis Séville. Voilà pour l'essentiel de l'actualité. Très bon réveil à tous.
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1: Très bon réveil, il est 6h.
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1: Réveil du milieu de semaine parce qu'on est mercredi aujourd'hui. Et pour démarrer les matinales Jordan FM, voici les informations. Et le point sur les infos de ce mercredi, c'est avec Sophie Fritsch. Bonjour Sophie.
2: Bonjour Sylvain, bonjour à tous. La CFDT Santé Sociaux s'est mobilisée hier devant l'hôpital d'Aurillac. Les syndicats ont distribué des tracts pour dénoncer les conditions de travail et réclamer notamment une revalorisation du point d'indice actuellement gelé. Le syndicat estime que les salaires ne suivent pas l'inflation et dénonce le manque d'effectifs, le recours à l'intérim, la surcharge de travail et l'épuisement des équipes. La CFDT appelle à une nouvelle mobilisation le 29 septembre prochain dans le cadre de négociations salariales qui doivent reprendre à l'automne. Gilles Pellegrin est officiellement le nouveau secrétaire général de la préfecture du Cantal. Il a pris ses fonctions le 1er septembre et a présenté hier son parcours et ses nouvelles missions lors d'une conférence de presse. Il devient le principal collaborateur du préfet cantalien. Il exercera également les fonctions de sous-préfet de l'arrondissement d'Aurillac et aura notamment à suivre les principaux dossiers de l'État dans le Cantal. À Pierrefort, Saint-Flour Communauté et la commune souhaitent faire vivre un jardin partagé situé à proximité de l'EHPAD, du centre Cléa, du collège et de la maison de santé. L'objectif est de permettre aux habitants, aux résidents et à tous ceux qui souhaitent s'investir de cultiver ensemble tout en favorisant les échanges et le lien entre les générations. Pour échanger sur le projet, une réunion est organisée lundi prochain, le 14 septembre à 18h30 directement sur le site du jardin. Et puis à Aurillac, la troisième semaine éco-citoyenne se déroule du 26 septembre au 3 octobre prochain. Pendant 8 jours, la ville, les associations et les habitants vont proposer des actions autour de l'environnement et du cadre de vie. Réduction des déchets, réemploi, biodiversité, compostage, alimentation ou encore mobilité. La semaine va débuter le samedi 26 septembre par une opération de nettoyage des berges de la Jordanne à partir de la plaine des Jeux de Pérol. Parmi les nouveautés, une fresque collective réalisée avec des bouchons recyclés sera proposée du 28 septembre au 1er octobre à la maison des associations. Le formulaire d'inscription pour la journée du 26 septembre ainsi que le programme complet des actions menées tout au long de cette semaine éco-citoyenne sont à retrouver sur le site aurillac.fr. On poursuit ce Jordan Info avec l'actualité en France et dans le monde. Bonjour Emmanuel Lafont.
3: Bonjour à tous. Les candidats et les chefs de parti du centre et de la droite appelés à se réunir dans les prochains

0: Prochaine semaine, Édouard Philippe convoquera une partie de la sphère politique à la Toussaint pour établir sa feuille de route en vue de la présidentielle. L'ancien chef du gouvernement pourrait également aborder la question des élections législatives en cas de victoire en mai prochain. Le candidat Horizon a également pris la décision de quitter la direction de son parti d'ici le 1er octobre. Un jeune homme est mort à Chambéry après un refus d'obtempérer lundi soir. Le procureur de la République de Savoie indique qu'une enquête de l'IGPN est en cours, mais qu'aucun élément ne permet d'imputer sa blessure par balle à un tiers ou aux policiers. Des incidents ont ensuite éclaté dans plusieurs quartiers. Des renforts de police sont prévus jusqu'en début de journée. La coordination rurale du Lot-et-Garonne condamnée en appel. Le syndicat agricole avait été relaxé en première instance. Il était jugé pour dégradation de biens publics, menaces envers des agents de l'État et dépôts illégaux de déchets après les actions coup de poing de 2024. La CR47 devra verser 170 000 euros d'amende et dommages et intérêts. Une décision qui met en péril l'avenir du syndicat d'après ses avocats. Dans l'actualité également, Sébastien Lecornu peut souffler. Le ministère de l'économie a annoncé aujourd'hui que les recettes fiscales continuent de progresser. Une augmentation de 3,7% au premier semestre alors que la menace de la récession plane toujours sur la France. Le Premier ministre craint de ne pas réussir à réduire le déficit public en 2026. C'est une situation jamais vue dans le Vercors. Plus de 60 brebis tuées par des loups lors d'une attaque dans la nuit du 30 au 31 août dernier. Les professionnels du secteur appellent à la régulation du loup dans les alpages, alors que des lois strictes encadrent l'abattage des loups en France. Et puis en foot, le Paris Saint-Germain fait sa rentrée sur la scène européenne. Les Parisiens reçoivent le Slovan Bratislava ce soir pour leur premier match de Ligue des Champions à 21h. Hier soir, Lille s'est inclinée 3-2 face au Betis Séville. Voilà pour l'essentiel de l'actualité. Très bon réveil à tous.
1: On poursuit avec la tendance. Côté ciel, quelques passages nuageux persistent ce mercredi, mais les rayons de soleil l'emportent. L'ambiance est agréable. Nos températures sont en baisse, proches des normales de saison. Comptez de 12 à 18 degrés au meilleur de la matinée. Nos maximales seront comprises entre 15 et 23 cet après-midi. On poursuit avec le quintet qui se dispute sur l'hippodrome d'Angers. 15 chevaux vont prendre le départ de la course vers 13h55 pour le Grand National du Trot. Pour Jordan FM, le 6 constitue la base avec les 9, 5, 14 et 7 pour compléter la sélection. Le 3 et le 12 sont les chevaux complémentaires tandis que le 15 est à surveiller.
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0: Eh oui, les matinales sont sur Jordan FM. Chaque jour, dès 6h, vous commencez votre journée dans le Cantal, la Corrèze et le Lot, en musique, avec de l'info toutes les 30 minutes, la météo tous les quarts d'heure et plein de petits rendez-vous. Bonjour Charlotte.
2: Bonjour Sylvain, bonjour à tous.
0: Nous sommes le 9 septembre. Bonne fête au Alain. C'est la journée mondiale de sensibilisation au syndrome d'alcoolisation fœtale. La journée mondiale des premiers secours aujourd'hui. C'est important de
2: bien
0: connaître
2: sûr.
0: Les gestes qui sauvent.
2: Oui.
0: C'est surtout la journée mondiale de la peluche. Tu me vois venir.
2: Vas-y.
0: On va parler de peluches, on va parler de souvenirs. Aujourd'hui, les enfants ont 1 million de peluches dans leur, chambre. Mes filles sont un très mauvais exemple. Voilà.
2: Ouais.
0: Est-ce que toi, tu as une seule peluche que tu visualises très bien, que tu as peut-être encore en ta possession et tu serais extrêmement triste et malheureuse si on te l'abîmait ou si tu la perdais?
2: Alors moi, il y en a plusieurs auxquelles je tiens.
0: Ah.
2: Mais il y en a une. C'est vrai que ce serait particulièrement difficile pour cette peluche. En fait, c'est un doudou qui me suit que j'ai eu. En fait, alors, je t'explique. J'étais à une fête foraine, d'accord?
0: Oui.
2: Je voulais tirer les ficelles, là, tu sais, où t'as les peluches.
0: Okay, d'accord.
2: Mon papa, il m'a donné 10 francs. Ma maman, elle m'a donné 10 francs. C'était 20 francs. Donc, hop, j'ai pu tirer ma petite ficelle. J'ai eu un doudou et je partais en classe de neige. Je l'ai emmené, puis après, elle m'a plus jamais quitté.
0: Incroyable.
2: Elle a été recousue. Parce que, bon, voilà. Et elle est encore avec moi.
0: Il y a
2: doudou.
0: Des opérations de sauvetage de la dernière chance.
2: C'est ça, ouais.
0: Ok, très bien. Donc aujourd'hui, doudou très important à tes yeux.
2: Bah, exactement.
0: Parfait. Vous allez faire quelque chose, les amis, aujourd'hui, en cette journée mondiale de la peluche. C'est faire une photo d'une peluche, soit justement une qui vous accompagne depuis que vous êtes tout petit et vous l'avez gardée dans un placard à la maison, soit les nombreuses peluches de vos enfants.
2: Bah
0: vous envoyez tout ça sur la page Facebook Jordan FM.
2: On peut voir.
0: On a dans un instant la météo, on aura aussi la musique. Miles Smith se prépare, ce sera avec Stargazing. Bon réveil.
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1: Quelques passages nuageux persistent ce mercredi, mais les rayons de soleil sont en place et l'ambiance est agréable aujourd'hui. Notre mercure est en baisse, comptez de 12 à 18 degrés ce matin. Nos maximales afficheront cet après-midi de 15 à 23 degrés. 15 à Massiac, 19 degrés pour Aurillac et Jussac, 23 pour Morse. Le reste de la semaine s'annonce également beau. Le soleil s'installe sur les cartes des prévisions. Notre mercure reste proche des normales de saison selon Météo France.
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0: Lonely Boy, The Black Keys sur Jordan FM.
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0: Et nous, on vous partage bien sûr les infos pratiques. Et aujourd'hui, dans le Cantal, l'association Cantal Cœur 15 qui poursuit ses actions solidaires et éco-responsables. Pour la 6e année, elle participe au challenge national Mon Bonnet Rose, qui consiste à confectionner des bonnets de chimiothérapie à partir de t-shirts et de tissus en coton recyclé à l'occasion d'Octobre Rose, qui est le mois de sensibilisation au dépistage du cancer du sein.
2: Depuis 2020, les bénévoles locaux ont déjà fabriqué et distribué gratuitement plus de 6000 bonnets aux personnes suivant un traitement médical. Tout au long de l'année, l'association diversifie ses actions en créant d'autres dispositifs d'aide, des coussins cœur, des nids d'ange pédiatriques, des sacs de transport pour drains, ainsi que des articles sensoriels destinés aux personnes en situation de handicap ou touchées par des troubles cognitifs comme la maladie d'Alzheimer. Pour soutenir cette initiative, vous pouvez donner des tissus dans les différents points de collecte partenaires du département ou bien intégrer les ateliers de couture collectifs organisés régulièrement à Aurillac.
0: Mais aussi à Vic, Polminiac, Vézac ou Murat. Et pour vous inscrire ou proposer des dons, vous pouvez envoyer un courriel à l'adresse cantalcoeur15@gmail.com. Toutes les infos, vous les retrouvez également sur les réseaux sociaux cantalcoeur15, tout simplement. Bon réveil dans les prochaines minutes. L'info avec Sophie Fritsch, on la retrouvera à 6h30. On aura aussi notre horoscope juste après.

0: Merci d'écouter les matinales sur Jordan FM. C'est parti pour une nouvelle journée sous le signe des astres. Voici justement votre horoscope de ce matin sur Jordan FM.
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2: Bonjour à tous, on commence votre horoscope de ce mercredi 9 septembre par les béliers. Profitez de la journée pour œuvrer sans relâche, mais ne dévoilez pas vos plans. Taureau, vous vous félicitez d'avoir fait des concessions et d'avoir tenu vos engagements le mois dernier. Les résultats vous le prouvent. Gémeaux, vous recherchez l'équilibre encore plus dans le domaine des sentiments. Vous devriez très vite être conquis par une personne. Cancer, restez dans l'ombre, car ce que vous réaliserez aujourd'hui portera ses fruits plus tard. La patience et la ténacité sont de mise. Lion, votre relation tient la route. Si des petites difficultés interféraient, n'attendez pas le dernier moment pour en parler avec votre moitié. Vierge, les éloges que vous recevez vous assureront pour vos plans d'avenir. On vous donne des conseils intéressants. Balance, cessez de tourner les événements en boucle. La lune vous donne des occasions pour de belles rencontres. Scorpion, un changement de bureau ou de lieu de vie vous tracasse un peu. Pourtant, les choses se passent bien mieux que prévu. Sagittaire, n'ayez pas peur de sabrer certaines dépenses. Si vous les jugez inutiles, vous avez l'essentiel positivement. Capricorne, vous aurez un besoin de liberté plus puissant, de sortir de votre quotidien. Rien ne vous arrêtera. Verseau, l'ambiance est conviviale. Vous vous sentez plus apte à communiquer. Ce n'est pas qu'une impression. Et enfin, les poissons, vous bénéficiez d'un mental structuré, mais vous souffrez d'un petit coup de blues. Je vous souhaite à tous une très belle journée.
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0: mercredi, bon réveil.
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0: On va retrouver notre roue des quiz dans les prochaines secondes. Avant ça, dans le Cantal, la Corrèze et le Lot. 6h30, voici les infos. Les infos de ce mercredi avec Sophie Fritsch. Bonjour Sophie.
2: Bonjour Sylvain, bonjour à tous. Plusieurs infractions routières ont été relevées par les gendarmes dans le Cantal au cours du dernier week-end. Trois grands excès de vitesse ont notamment été constatés. Un automobiliste a été contrôlé à 163 km/h sur l'A75 à hauteur de Vieille Espèce sur une portion limitée à 110. Un Britannique roulait à 165 au même endroit. Deux automobilistes ont également été contrôlés avec près d'un gramme d'alcool par litre de sang. Quatre autres ont enfin été interpellés après des contrôles positifs aux stupéfiants, dont un homme positif à la cocaïne et au cannabis. Gilles Pellegrin est officiellement le nouveau secrétaire général de la préfecture du Cantal. Il a pris ses fonctions le 1er septembre et a présenté hier son parcours et ses nouvelles missions lors d'une conférence de presse. Il devient le principal collaborateur du préfet cantalien. Il exercera également les fonctions de sous-préfet de l'arrondissement d'Aurillac et aura notamment à suivre les principaux dossiers de l'État dans le Cantal. À Pierrefort, Saint-Flour Communauté et la commune souhaitent faire vivre un jardin partagé situé à proximité de l'EHPAD, du centre Cléa, du collège et de la maison de santé. L'objectif est de permettre aux habitants, aux résidents et à tous ceux qui souhaitent s'investir de cultiver ensemble tout en favorisant les échanges et le lien entre les générations. Pour échanger sur le projet, une réunion est organisée lundi prochain, le 14 septembre à 18h30 directement sur le site du jardin. Et puis à Aurillac, la troisième semaine éco-citoyenne se déroule du 26 septembre au 3 octobre prochain. Pendant 8 jours, la ville, les associations et les habitants vont proposer des actions autour de l'environnement et du cadre de vie. Réduction des déchets, réemploi, biodiversité, compostage, alimentation ou encore mobilité. La semaine va débuter le samedi 26 septembre par une opération de nettoyage des berges de la Jordanne à partir de la plaine des Jeux de Pérols. Parmi les nouveautés, une fresque collective réalisée avec des bouchons recyclés sera proposée du 28 septembre au 1er octobre à la Maison des Associations. Le formulaire d'inscription pour la journée du 26 septembre ainsi que le programme complet des actions menées tout au long de cette semaine éco-citoyenne sont à retrouver sur le site aurillac.fr. On poursuit ce genre d'infos avec l'actualité en France et dans le monde. Bonjour Emmanuel Lafond.
3: Bonjour à tous. Les candidats et les chefs de parti du centre et de la droite appelés à se réunir dans les prochaines semaines. Édouard Philippe convoquera une partie de la sphère politique à la Toussaint pour établir sa feuille de route en vue de la présidentielle. L'ancien chef du gouvernement pourrait également aborder la question des élections législatives en cas de victoire en mai prochain. Le candidat Horizon a également pris la décision de quitter la direction de son parti d'ici le 1er octobre. Un jeune homme est mort à Chambéry après un refus d'obtempérer lundi soir. Le procureur de la République de Savoie indique qu'une enquête de l'IGPN est en cours, mais qu'aucun élément ne permet d'imputer sa blessure par balle à un tiers ou aux policiers. Des incidents ont ensuite éclaté dans plusieurs quartiers. Des renforts de police sont prévus jusqu'en début de journée. La coordination rurale du Lot-et-Garonne condamnée en appel, le syndicat agricole avait été relaxé en première instance. Il était jugé pour dégradation de biens publics, menaces envers des agents de l'État et dépôts illégaux de déchets après les actions coup de poing de 2024. La CR47 devra verser 170 000 euros d'amende et dommages et intérêts. Une décision qui met en péril l'avenir du syndicat d'après ses avocats. Dans l'actualité également, Sébastien Lecornu peut souffler. Le ministère de l'économie a annoncé aujourd'hui que les recettes fiscales continuent de progresser. Une augmentation de 3,7% au premier semestre alors que la menace de la récession plane toujours sur la France. Le Premier ministre craint de ne pas réussir à réduire le déficit public en 2026. C'est une situation jamais vue dans le Vercors. Plus de 60 brebis tuées par des loups lors d'une attaque dans la nuit du 30 au 31 août dernier. Les professionnels du secteur appellent à la régulation du loup dans les alpages, alors que des lois strictes encadrent l'abattage des loups en France. Et puis en foot, le Paris Saint-Germain fait sa rentrée sur la scène européenne. Les Parisiens reçoivent le Slovan Bratislava ce soir pour leur premier match de Ligue des Champions à 21h. Hier soir, Lille s'est inclinée 3-2 face au Betis Séville. Voilà pour l'essentiel de l'actualité. Très bon réveil à tous.
2: On poursuit avec la tendance côté ciel. Quelques passages nuageux persistent ce mercredi, mais les rayons de soleil l'emportent. L'ambiance est agréable. Nos températures sont en baisse, proches des normales de saison. Comptez de 12 à 18 degrés au meilleur de la matinée. Nos maximales seront comprises entre 15 et 23 cet après-midi. On poursuit avec le quintet qui se dispute sur l'hippodrome d'Angers. 15 chevaux vont prendre le départ de la course vers 13h55 pour le Grand National du Trot. Pour Jordan FM, le 6 constitue la base avec les 9, 5, 14 et 7 pour compléter la sélection. Le 3 et le 12 sont les chevaux complémentaires tandis que le 15 est à surveiller.
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0: Dans le Cantal, la Corrèze et le Lot, un mercredi qui démarre avec Jordan FM, de la musique. Et chaque matin, notre roue des quiz. Justement, voici le quiz du jour.
2: C'est un quiz créole réunionnais pour aujourd'hui.
0: D'accord.
2: Voilà, donc on va parler d'expressions ou de mots créoles réunionnais. Et puis à toi de me dire ce que ça veut dire.
0: Okay. Très bien. Pas certain de briller dans ce quiz.
2: Oui, bon, on va voir. Hein. Un tigrin, c'est quoi? C'est un fou ou un peu?
0: Un tigrin, je dirais que c'est un peu.
2: Un peu. Ouais,
0: ça
2: c'est
0: veut
2: ça.
0: Dire un peu. Ouais, ok. Premier point marqué. Ling.
2: Timère, c'est ta mère ou une belle-mère?
0: Timère, je dirais que c'est une belle-mère.
2: C'est une belle-mère. Ouais.
0: Deux points.
2: Petite fille là ira la moins. Ça veut dire quoi? Cette fille me plaît ou cette fille est serviable?
0: Non, cette fille me plaît.
2: Cette fille me plaît, mais oui, tu l'as déjà pour aujourd'hui, bravo.
0: 3 sur 3.
2: L'a dit, l'a fait. Ça signifie, il tient ses promesses ou alors des commérages?
0: Non, des commérages.
2: Des commérages, ouais, c'est ça.
0: Et pourtant, c'est vrai que ça pourrait coller aussi avec les promesses.
2: Bah oui,
0: il
2: aussi.
0: L'a dit,
2: hein.
0: L'a fait.
2: Bah bien sûr.
0: Les commérages, ok, 4 sur 4.
2: Sauter la mer, c'est prendre l'avion,
0: oui.
2: Ou alors nager?
0: Non, c'est prendre l'avion.
2: Bien sûr.
0: C'est tellement imagé, c'est trop mignon cette expression d'ailleurs.
2: Ouais, on les aime toutes, hein.
0: Attends, je voudrais juste quand même que ça banalise pas le fait que j'ai 5 sur 5.
2: T'es réunionnaise pour ça, c'est tout.
0: Allez, la météo, c'est pour la suite. Et on aura aussi Jack et Carla dans un instant avec la recette.
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1: Quelques passages nuageux persistent ce mercredi, mais les rayons de soleil sont en place et l'ambiance est agréable aujourd'hui. Notre mercure est en baisse, comptez de 12 à 18 degrés ce matin. Nos maximales afficheront cet après-midi de 15 à 23 degrés. 15 à Pierrefort, 19 degrés pour Ytrac et Arpajon, 23 degrés pour Montsalvy. Le reste de la semaine s'annonce également beau. Le soleil s'installe sur les cartes des prévisions. Notre mercure reste proche des normales de saison selon Météo France.
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0: Et dans un instant, nous allons parler de ce qu'il y aura côté télévision ce soir. Mais pour l'heure, à Ruine-en-Margeride, Saint-Flour Communauté lance un appel aux dons pour financer la restauration du jardin de Saint-Martin, site de l'écomusée de Margeride installé au château. L'objectif, c'est de réhabiliter l'ensemble du site pour préserver ce patrimoine, améliorer son accessibilité, mais aussi renforcer son attractivité.
2: Les travaux doivent notamment permettre de conserver les labels Musée de France, Jardin remarquable et Musée rural. Le projet prévoit également de développer les expositions, les animations et les ateliers pédagogiques pour les scolaires, les familles et les centres de loisirs. La restauration doit aussi permettre de mieux valoriser les collections de l'écomusée, d'accueillir des œuvres provenant de musées nationaux et de proposer de nouvelles activités autour du spectacle vivant et de l'art contemporain.
0: Le site souhaite enfin devenir un lieu d'expérimentation sur les conséquences du changement climatique, notamment la sécheresse et l'évolution des pratiques agricoles. Alors les personnes qui souhaitent soutenir le projet peuvent faire un don en ligne sur le site fondation-patrimoine.org avec une réduction d'impôt de 66% de votre don. Fondation-patrimoine.org. On va, dans les prochaines minutes sur Jordan FM, évoquer le retour de la télévision pour ce soir. L'info, bien sûr. Notre quoi donc ? Et côté musique, voici Lady Gaga avec Abracadabra. Très bon réveil.

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2: Bonjour, quoi de beau à la télé pour cette soirée du 9 septembre sur TF1 Tracker, série. Sur Arte, tout s'est bien passé. Film réalisé par François Ozon avec Sophie Marceau. Sur TMC, maison de retraite. Film avec Kev Adams. Pour éviter d'aller en prison, Milan est contraint d'effectuer 300 heures de travaux d'intérêt général dans une maison de retraite, les Mimosas. Ses premières semaines sont un véritable enfer. Sur TF1 série film Seven, film avec Brad Pitt. Pour conclure sa carrière, l'inspecteur Somerset tombe à 7 jours de la retraite sur un criminel peu ordinaire qui veut nettoyer la société des maux qui la rongent en commettant 7 meurtres basés sur les 7 péchés capitaux. Sur France 3, des racines et des ailes, magazine présenté par Carole Gessler sur le thème Passion Patrimoine, la Bourgogne, terre de passion. La Bourgogne conserve des joyaux patrimoniaux exceptionnels. 4 figures régionales illustrent cette passion conservatrice. Sur M6, on n'est pas d'accord, magazine présenté par Julien Courbet. Et puis sur W9, Enquête criminelle, magazine. Très belle soirée télé à tous.
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1: Il est 7h, bon mercredi, dans un instant notre quoi donc, le retour de la musique et tout de suite la météo et les infos. Et pour l'info de ce mercredi, c'est avec Sophie Fritsch. Bonjour Sophie.
2: Bonjour Sylvain, bonjour à tous. La CFDT Santé Sociaux s'est mobilisée hier devant l'hôpital d'Aurillac. Les syndicats ont distribué des tracts pour dénoncer les conditions de travail et réclamer notamment une revalorisation du point d'indice actuellement gelé. Le syndicat estime que les salaires ne suivent pas l'inflation et dénonce le manque d'effectifs, le recours à l'intérim, la surcharge de travail et l'épuisement des équipes. La CFDT appelle à une nouvelle mobilisation le 29 septembre prochain dans le cadre de négociations salariales qui doivent reprendre à l'automne. Gilles Pellegrin est officiellement le nouveau secrétaire général de la préfecture du Cantal. Il a pris ses fonctions le 1er septembre et a présenté hier son parcours et ses nouvelles missions lors d'une conférence de presse. Il devient le principal collaborateur du préfet cantalien. Il exercera également les fonctions de sous-préfet de l'arrondissement d'Aurillac et aura notamment à suivre les principaux dossiers de l'État dans le Cantal. À Pierrefort, Saint-Flour Communauté et la commune souhaitent faire vivre un jardin partagé situé à proximité de l'EHPAD, du centre Cléa, du collège et de la maison de santé. L'objectif est de permettre aux habitants, aux résidents et à tous ceux qui souhaitent s'investir de cultiver ensemble tout en favorisant les échanges et le lien entre les générations. Pour échanger sur le projet, une réunion est organisée lundi prochain, le 14 septembre à 18h30 directement sur le site du jardin. Et puis à Aurillac, la troisième semaine éco-citoyenne se déroule du 26 septembre au 3 octobre prochain. Pendant 8 jours, la ville, les associations et les habitants vont proposer des actions autour de l'environnement et du cadre de vie. Réduction des déchets, réemploi, biodiversité, compostage, alimentation ou encore mobilité. La semaine va débuter le samedi 26 septembre par une opération de nettoyage des berges de la Jordanne à partir de la plaine des Jeux de Pérol. Parmi les nouveautés, une fresque collective réalisée avec des bouchons recyclés sera proposée du 28 septembre au 1er octobre à la Maison des Associations. Le formulaire d'inscription pour la journée du 26 septembre ainsi que le programme complet des actions menées tout au long de cette semaine éco-citoyenne sont à retrouver sur le site aurillac.fr. On poursuit ce genre d'infos avec l'actualité en France et dans le monde. Bonjour Emmanuel Lafont.
3: Bonjour à tous. L'Iran réplique après l'attaque des États-Unis. L'armée américaine a annoncé cette nuit avoir détruit 5 navires pétroliers dans la région du Golfe. Et en représailles, les gardiens de la Révolution ont annoncé avoir détruit tôt ce matin 2 bateaux américains, 8 pétroliers et 10 autres navires. Ils assurent avoir infligé des dégâts considérables. Les États-Unis ont annoncé de nouvelles sanctions contre le secteur aérien iranien. Une trentaine de transporteurs opérant à l'échelle locale ou régionale sont ainsi visés par des restrictions économiques. Des tensions qui impactent le marché du pétrole. Les prix grimpent encore. Cette nuit, le prix du baril de Brent frôlait les 100 dollars. La France et 11 autres pays envisagent de mettre fin au commerce avec les colonies israéliennes situées dans les territoires palestiniens occupés. Une annonce de Jean-Noël Barrot qui intervient après des violences de colons

0: extrémistes. Le ministre des Affaires étrangères justifie cette mesure par la volonté d'assurer la sécurité des Israéliens comme des Palestiniens, ainsi que la paix et la stabilité dans la région. Dans le reste de l'actualité, cet appel à gauche pour faire face à la montée du Rassemblement National. Dans une lettre dévoilée par plusieurs médias, une centaine d'élus socialistes demandent d'ouvrir la primaire PS Place Publique à tous les candidats déclarés de la gauche, notamment à François Ruffin, Marine Tondelier ou encore Mathieu Pigasse. Et plus de 130 associations et experts s'adressent à l'Union européenne. Ils demandent, dans une lettre envoyée à Ursula von der Leyen, de réguler plus strictement les réseaux sociaux plutôt que d'en interdire l'accès aux enfants et aux adolescents. Les signataires, notamment e-enfants ou encore Amnesty International, plaident ainsi pour des restrictions liées à l'âge, proportionnées et accompagnées de solides mesures de sécurité. Et puis on termine avec un mot de football et c'est parti pour la Ligue des Champions, mais ça démarre mal pour les clubs français. Le premier en lice hier soir, Lille, s'est incliné devant son public face au Betis Séville, score final 3-2. Cette première journée de Ligue des Champions se poursuit ce soir autour du PSG, double tenant du titre d'entrée en lice. C'est face au Slovan Bratislava au Parc des Princes. Excellent début de journée à tous.
1: On poursuit avec la tendance côté ciel. Quelques passages nuageux persistent ce mercredi, mais les rayons de soleil l'emportent. L'ambiance est agréable. Nos températures sont en baisse, proches des normales de saison. Comptez de 12 à 18 degrés au meilleur de la matinée. Nos maximales seront comprises entre 15 et 23 cet après-midi. On poursuit avec le quintet qui se dispute sur l'hippodrome d'Angers. 15 chevaux vont prendre le départ de la course vers 13h55 pour le Grand National du Trot. Pour Jordan FM, le 6 constitue la base avec les 9, 5, 14 et 7 pour compléter la sélection. Le 3 et le 12 sont les chevaux complémentaires tandis que le 15 est à surveiller.
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0: Hier, nous n'avions pas un quoi donc, mais nous avions un qui donc. D'ailleurs, Charlotte, on peut rappeler la question que tu avais posée hier, c'est qu'on cherchait une chanteuse qui avait été élue Miss Égypte en 1954. Et si vous n'étiez pas au moment de la bonne réponse avec nous, sachez qu'on cherchait Dalida. Voilà, pour le qui donc d'hier. Aujourd'hui, qui donc ou quoi donc?
2: Alors, c'est un quoi donc pour aujourd'hui?
0: Eh bien, on l'écoute tout de suite.
2: La Finlande n'utilise pas cela, même si nous, on l'utilise en France. Mais quoi donc?
0: Ah, allez-y pour vos propositions de réponse. Vous nous dites à quoi vous pensez, vous avez quelques minutes. Il n'y a rien à gagner, mais simplement le plaisir de participer à ce rendez-vous, à cette émission. Redonne-nous une seconde fois le quoi donc.
2: La Finlande n'utilise pas cela, même si nous l'utilisons en France. Mais quoi donc?
0: Rendez-vous tout de suite sur la page Facebook Jordan FM pour nous dire à quoi vous pensez. Dans un instant, ce sera le retour de la météo et de la musique avec Bruce Springsteen. On écoutera Dancing in the Dark.
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1: Quelques passages nuageux persistent ce mercredi, mais les rayons de soleil sont en place et l'ambiance est agréable aujourd'hui. Notre mercure est en baisse, comptez de 12 à 18 degrés ce matin. Nos maximales afficheront cet après-midi de 15 à 23 degrés. 15 à Massiac, 19 degrés pour Aurillac et Jussac, 23 pour Morse. Le reste de la semaine s'annonce également beau. Le soleil s'installe sur les cartes des prévisions. Notre mercure reste proche des normales de saison selon Météo France.
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0: Merci de commencer votre journée avec nous. Nous sommes le 9 septembre, aujourd'hui mercredi, journée mondiale de la peluche. Et quand on a commencé l'émission tout à l'heure, on vous a invité à nous envoyer les photos justement de vos nombreuses peluches à la maison ou d'une peluche en particulier à laquelle vous tenez énormément. Vous nous envoyez tout ça directement sur la page Facebook Jordan FM. Pour l'instant, on va parler du festival Hibernaroc qui sera de retour du 2 février au 13 mars 2027.
2: Et oui, pour cette nouvelle édition, plusieurs têtes d'affiche ont déjà été annoncées, comme Gauvin Serre qui va ouvrir le festival mardi 2 février à 20h30 au théâtre municipal d'Aurillac. Le chanteur présentera son quatrième album, Boulevard de l'Enfance. Direction ensuite Chant sur Tarentaine, Marshall, le 20 février avec Pony Pony Run Run.
0: Et enfin Dynamite Shakers qui se produira le 6 mars à Cassagnouz. Des navettes gratuites depuis Aurillac seront proposées pour les différents concerts. La programmation complète sera dévoilé le 15 décembre prochain, date à laquelle ouvrira également la billetterie en ligne et ce sera sur le site hibernaroc.fr. Bon réveil, la suite sur Jordan FM dans nos matinales. Ce sera pour parler forum des associations, ce sera aussi avec notre horoscope et pour la musique, Pink Panthers. Bon réveil.

0: ensemble depuis 6h ce matin. Et si vous avez envie de savoir ce que vous réservent les astres, c'est parti.
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2: Bonjour à tous, on commence votre horoscope de ce mercredi 9 septembre par les béliers. Profitez de la journée pour œuvrer sans relâche, mais ne dévoilez pas vos plans. Taureau, vous vous félicitez d'avoir fait des concessions et d'avoir tenu vos engagements le mois dernier. Les résultats vous le prouvent. Gémeaux, vous recherchez l'équilibre encore plus dans le domaine des sentiments. Vous devriez très vite être conquis par une personne. Cancer, restez dans l'ombre, car ce que vous réaliserez aujourd'hui portera ses fruits plus tard. La patience et la ténacité sont de mise. Lion, votre relation tient la route. Si des petites difficultés interféraient, n'attendez pas le dernier moment pour en parler avec votre moitié. Vierge, les éloges que vous recevez vous assureront pour vos plans d'avenir. On vous donne des conseils intéressants. Balance, cessez de tourner les événements en boucle. La lune vous donne des occasions pour de belles rencontres. Scorpion, un changement de bureau ou de lieu de vie vous tracasse un peu. Pourtant, les choses se passent bien mieux que prévu. Sagittaire, n'ayez pas peur de sabrer certaines dépenses. Si vous les jugez inutiles, vous avez l'essentiel positivement. Capricorne, vous aurez un besoin de liberté plus puissant, de sortir de votre quotidien. Rien ne vous arrêtera. Verseau, l'ambiance est conviviale. Vous vous sentez plus apte à communiquer. Ce n'est pas qu'une impression. Et enfin, les poissons, vous bénéficiez d'un mental structuré, mais vous souffrez d'un petit coup de blues. Je vous souhaite à tous une très belle journée.
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0: 7h30, c'est Jordan FM avec les matinales.
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0: Sur Jordan FM, la réponse à notre quoi donc dans un instant et tout de suite un nouveau point sur les informations de ce mercredi. Et on fait bien sûr un point sur les informations avec Sophie Fritsch tout de suite. Bonjour Sophie.
2: Bonjour Sylvain, bonjour à tous. Plusieurs infractions routières ont été relevées par les gendarmes dans le Cantal au cours du dernier week-end. Trois grands excès de vitesse ont notamment été constatés. Un automobiliste a été contrôlé à 163 km/h sur l'A75 à hauteur de Vieille Espèce sur une portion limitée à 110. Un Britannique roulait à 165 au même endroit. Deux automobilistes ont également été contrôlés avec près d'un gramme d'alcool par litre de sang. Quatre autres ont enfin été interpellés après des contrôles positifs aux stupéfiants, dont un homme positif à la cocaïne et au cannabis. Gilles Pellegrin est officiellement le nouveau secrétaire général de la préfecture du Cantal. Il a pris ses fonctions le 1er septembre et a présenté hier son parcours et ses nouvelles missions lors d'une conférence de presse. Il devient le principal collaborateur du préfet cantalien. Il exercera également les fonctions de sous-préfet de l'arrondissement d'Aurillac et aura notamment à suivre les principaux dossiers de l'État dans le Cantal. À Pierrefort, Saint-Flour Communauté et la commune souhaitent faire vivre un jardin partagé situé à proximité de l'EHPAD, du centre Cléa, du collège et de la maison de santé. L'objectif est de permettre aux habitants, aux résidents et à tous ceux qui souhaitent s'investir de cultiver ensemble tout en favorisant les échanges et le lien entre les générations. Pour échanger sur le projet, une réunion est organisée lundi prochain, le 14 septembre à 18h30 directement sur le site du jardin. Et puis à Aurillac, la troisième semaine éco-citoyenne se déroule du 26 septembre au 3 octobre prochain. Pendant 8 jours, la ville, les associations et les habitants vont proposer des actions autour de l'environnement et du cadre de vie. Réduction des déchets, réemploi, biodiversité, compostage, alimentation ou encore mobilité. La semaine va débuter le samedi 26 septembre par une opération de nettoyage des berges de la Jordanne à partir de la plaine des Jeux de Pérols. Parmi les nouveautés, une fresque collective réalisée avec des bouchons recyclés sera proposée du 28 septembre au 1er octobre à la Maison des Associations. Le formulaire d'inscription pour la journée du 26 septembre ainsi que le programme complet des actions menées tout au long de cette semaine éco-citoyenne sont à retrouver sur le site aurillac.fr. On poursuit ce genre d'info avec l'actualité en France et dans le monde. Bonjour Emmanuel Lafont.
3: Bonjour à tous. L'Iran réplique après l'attaque des États-Unis. L'armée américaine a annoncé cette nuit avoir détruit 5 navires pétroliers dans la région du Golfe. Et en représailles, les gardiens de la Révolution ont annoncé avoir détruit tôt ce matin 2 bateaux américains, 8 pétroliers et 10 autres navires. Ils assurent avoir infligé des dégâts considérables. Les États-Unis ont annoncé de nouvelles sanctions contre le secteur aérien iranien. Une trentaine de transporteurs opérant à l'échelle locale ou régionale sont ainsi visés par des restrictions économiques. Des tensions qui impactent le marché du pétrole. Les prix grimpent encore. Cette nuit, le prix du baril de Brent frôlait les 100 dollars. La France et 11 autres pays envisagent de mettre fin au commerce avec les colonies israéliennes situées dans les territoires palestiniens occupés. Une annonce de Jean-Noël Barrot qui intervient après des violences de colons extrémistes. Le ministre des Affaires étrangères justifie cette mesure par la volonté d'assurer la sécurité des Israéliens comme des Palestiniens, ainsi que la paix et la stabilité dans la région. Dans le reste de l'actualité, cet appel à gauche pour faire face à la montée du Rassemblement National. Dans une lettre dévoilée par plusieurs médias, une centaine d'élus socialistes demandent d'ouvrir la primaire PS Place Publique à tous les candidats déclarés de la gauche, notamment à François Ruffin, Marine Tondelier ou encore Mathieu Pigas. Et plus de 130 associations et experts s'adressent à l'Union européenne. Ils demandent, dans une lettre envoyée à Ursula von der Leyen, de réguler plus strictement les réseaux sociaux plutôt que d'en interdire l'accès aux enfants et aux adolescents. Les signataires, notamment e-enfants ou encore Amnesty International, plaident ainsi pour des restrictions liées à l'âge, proportionnées et accompagnées de solides mesures de sécurité. Et puis on termine avec un mot de football et c'est parti pour la Ligue des Champions, mais ça démarre mal pour les clubs français. Le premier en lice hier soir, Lille, s'est incliné devant son public face au Betis Séville, score final 3-2. Cette première journée de Ligue des Champions se poursuit ce soir autour du PSG, double tenant du titre d'entrée en lice. C'est face au Slovan Bratislava au Parc des Princes. Excellent début de journée à tous.
2: On poursuit avec la tendance côté ciel. Quelques passages nuageux persistent ce mercredi, mais les rayons de soleil l'emportent. L'ambiance est agréable. Nos températures sont en baisse, proches des normales de saison. Comptez de 12 à 18 degrés au meilleur de la matinée. Nos maximales seront comprises entre 15 et 23 cet après-midi. On poursuit avec le quintet qui se dispute sur l'hippodrome d'Angers. 15 chevaux vont prendre le départ de la course vers 13h55 pour le Grand National du Trot. Pour Jordan FM, le 6 constitue la base avec les 9, 5, 14 et 7 pour compléter la sélection. Le 3 et le 12 sont les chevaux complémentaires, tandis que le 15 est à surveiller.
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0: réveil avec Zao et MC Solar.
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0: Et il est l'heure de retrouver la réponse à notre quoi donc. La question, Charlotte l'a posée il y a quelques minutes. Après, c'était à vous de faire des propositions de réponses. Justement, il y a peut-être, dans ce que nous avons reçu, Charlotte, la bonne réponse. On va voir ça ensemble. Rappelle-nous quelle était la question que tu as posée tout à l'heure. Tu nous emmenais du côté de la Finlande.
2: Ouais, la Finlande qui n'utilise pas cela alors que nous, en France, on l'utilise. Mais quoi donc ?
0: Annabelle nous disait l'euro.
2: Non.
0: Dounia propose, il n'utilise pas la bande FM pour écouter la radio.
2: Non, c'est pas ça.
0: JP propose, la Finlande n'utilise pas de radar de vitesse.
2: Non.
0: Marco nous dit des stations-service 24-24 en libre-service.
2: Non plus.
0: Et Jérôme nous dit le paiement sans contact.
2: Non, mais il est bien question d'argent.
0: Ah, qu'est-ce qu'ils utilisent pas ? Des billets de 5 euros, un truc comme ça ? Un billet
2: non.
0: de 50 ?
2: Non.
0: Les billets de 100 ?
2: Non.
0: Les billets de 20 ?
2: Non.
0: Les billets de 10 ?
2: Non.
0: Des pièces alors ?
2: Les pièces de 1 et 2 centimes d'euros.
0: Ah, c'est vrai ?
2: Les prix sont arrondis à 5 centimes près. Ces pièces, elles sont uniquement frappées pour les collectionneurs.
0: D'accord, en Finlande.
2: Voilà.
0: Ok, sinon elles ne sont pas en circulation là-bas.
2: Exactement.
0: Eh bien merci Charlotte. Dans un instant, notre météo et The Clash. Should I stay or should I go dans les incontournables ?
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1: Quelques passages nuageux persistent ce mercredi, mais les rayons de soleil sont en place et l'ambiance est agréable aujourd'hui. Notre mercure est en baisse, comptez de 12 à 18 degrés ce matin. Nos maximales afficheront cet après-midi de 15 à 23 degrés. 15 à Pierrefort, 19 degrés pour Ytrac et Arpajon, 23 degrés pour Montsalvy. Le reste de la semaine s'annonce également beau. Le soleil s'installe sur les cartes des prévisions. Notre mercure reste proche des normales de saison selon Météo France.
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1: On est en plein cœur de cette semaine dans le Cantal, la Corrèze et le Lot. On vous accompagne et aujourd'hui, nous allons prendre la direction de Saint-Pardoux-Corbier. La commune des 3-5 organise son forum des associations. Ce sera pour ce samedi de 9h à 16h et ce sera sur le site du plan d'eau. Les 21 associations de la commune seront présentes.
3: Bref, pour faire découvrir leurs activités et leurs actions et puis présenter la richesse de la vie associative locale. Une rando solidaire sera également proposée à partir de 10h avec deux parcours de 5 ou 9 km. La participation est fixée à 5€ et l'intégralité des inscriptions sera reversée au comité de la Corrèze de la Ligue contre le cancer. Une buvette et un espace de restauration seront également installés sur place tout au long de la journée.
1: Et cette journée permettra de découvrir les associations des Trois Saints tout en participant à une initiative en faveur de la lutte contre le cancer, on le redit. Ce sera sur le site du plan d'eau ce samedi de 9h à 16h. On va continuer ensemble dans ce mercredi matin sur Jordan FM avec tout à l'heure notre pourquoi du jour. Avec aussi le programme télé et le retour de notre journaliste Sophie Fritsch. Sophie qui nous parlera de l'actualité de ce 9 septembre, ce sera tout à l'heure à 8h. Avant ça, voici Suzanne pour la suite de la musique sur Jordan FM dans les matières.

0: accompagne. Bienvenue dans les matinales sur Jordan FM. Si vous avez envie de savoir quoi regarder, voici notre sélection télé de ce soir.
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2: Bonjour, quoi de beau à la télé pour cette soirée du 9 septembre sur TF1 Tracker, série. Sur Arte, Tout s'est bien passé, film réalisé par François Ozon avec Sophie Marceau. Sur TMC, Maison de retraite, film avec Kev Adams. Pour éviter d'aller en prison, Milan est contraint d'effectuer 300 heures de travaux d'intérêt général dans une maison de retraite, les Mimosas. Ses premières semaines sont un véritable enfer. Sur TF1, série film Seven, film avec Brad Pitt. Pour conclure sa carrière, l'inspecteur Somerset tombe à 7 jours de la retraite sur un criminel peu ordinaire qui veut nettoyer la société des maux qui la rongent en commettant 7 meurtres basés sur les 7 péchés capitaux. Sur France 3, des racines et des ailes, magazine présenté par Carole Gessler sur le thème Passion Patrimoine, la Bourgogne, terre de passion. La Bourgogne conserve des joyaux patrimoniaux exceptionnels. 4 figures régionales illustrent cette passion conservatrice. Sur M6, on n'est pas d'accord, magazine présenté par Julien Courbet. Et puis sur W9, Enquête Criminelle, magazine. Très belle soirée télé à tous.
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1: Bienvenue à toi aussi les 8h.
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1: D'ici quelques minutes, l'horoscope de Camille, la météo, les pronostics épiques, notre pourquoi du jour et tout de suite les infos. On fait le tour de l'actualité avec Sophie Fritsch. Bonjour Sophie.
2: Bonjour Sylvain, bonjour à tous. La CFDT Santé Sociaux s'est mobilisée hier devant l'hôpital d'Aurillac. Les syndicats ont distribué des tracts pour dénoncer les conditions de travail et réclamer notamment une revalorisation du point d'indice actuellement gelé. Le syndicat estime que les salaires ne suivent pas l'inflation et dénonce le manque d'effectifs, le recours à l'intérim, la surcharge de travail et l'épuisement des équipes. La CFDT appelle à une nouvelle mobilisation le 29 septembre prochain dans le cadre de négociations salariales qui doivent reprendre à l'automne. Gilles Pellegrin est officiellement le nouveau secrétaire général de la préfecture du Cantal. Il a pris ses fonctions le 1er septembre et a présenté hier son parcours et ses nouvelles missions lors d'une conférence de presse. Il devient le principal collaborateur du préfet cantalien. Il exercera également les fonctions de sous-préfet de l'arrondissement d'Aurillac et aura notamment à suivre les principaux dossiers de l'État dans le Cantal. À Pierrefort, Saint-Flour Communauté et la commune souhaitent faire vivre un jardin partagé situé à proximité de l'EHPAD, du centre Cléa, du collège et de la maison de santé. L'objectif est de permettre aux habitants, aux résidents et à tous ceux qui souhaitent s'investir de cultiver ensemble tout en favorisant les échanges et le lien entre les générations. Pour échanger sur le projet, une réunion est organisée lundi prochain, le 14 septembre à 18h30 directement sur le site du jardin. Et puis à Aurillac, la troisième semaine éco-citoyenne se déroule du 26 septembre au 3 octobre prochain. Pendant 8 jours, la ville, les associations et les habitants vont proposer des actions autour de l'environnement et du cadre de vie. Réduction des déchets, réemploi, biodiversité, compostage, alimentation ou encore mobilité. La semaine va débuter le samedi 26 septembre par une opération de nettoyage des berges de la Jordanne à partir de la plaine des Jeux de Pérol. Parmi les nouveautés, une fresque collective réalisée avec des bouchons recyclés sera proposée du 28 septembre au 1er octobre à la maison des associations. Le formulaire d'inscription pour la journée du 26 septembre ainsi que le programme complet des actions menées tout au long de cette semaine éco-citoyenne sont à retrouver sur le site aurillac.fr. On poursuit ce genre d'infos avec l'actualité en France et dans le monde. Bonjour Emmanuel Lafont.
3: Bonjour à tous. L'Iran réplique après l'attaque des États-Unis. L'armée américaine a annoncé cette nuit avoir détruit 5 navires pétroliers dans la région du Golfe. Et en représailles, les gardiens de la Révolution ont annoncé avoir détruit tôt ce matin 2 bateaux américains, 8 pétroliers et 10 autres navires. Ils assurent avoir infligé des dégâts considérables. Les États-Unis ont annoncé de nouvelles sanctions contre le secteur aérien iranien. Une 30aine de transporteurs opérant à l'échelle locale ou régionale sont ainsi visé par des restrictions économiques. Des tensions qui impactent le marché du pétrole, les prix grimpent encore. Cette nuit, le prix du baril de Brent frôlait les 100 dollars. La France et 11 autres pays envisagent de mettre fin au commerce avec les colonies israéliennes situées dans les territoires palestiniens occupés. Une annonce de Jean-Noël Barrot qui intervient après des violences de colons extrémistes. Le ministre des Affaires étrangères justifie cette mesure par la volonté d'assurer la sécurité des Israéliens comme des Palestiniens, ainsi que la paix et la stabilité dans la région. Dans le reste de l'actualité, cet appel à gauche pour faire face à la montée du Rassemblement National. Dans une lettre dévoilée par plusieurs médias, 100 d'élus socialistes demandent d'ouvrir la primaire PS Place Publique à tous les candidats déclarés de la gauche, notamment à François Ruffin, Marine Tondelier ou encore Mathieu Pigasse. Et plus de 130 associations et experts s'adressent à l'Union Européenne.

0: demande dans une lettre envoyée à Ursula von der Leyen de réguler plus strictement les réseaux sociaux plutôt que d'en interdire l'accès aux enfants et aux adolescents. Les signataires, notamment e-enfants ou encore Amnesty International, plaident ainsi pour des restrictions liées à l'âge, proportionnées et accompagnées de solides mesures de sécurité. Et puis on termine avec un mot de football et c'est parti pour la Ligue des Champions, mais ça démarre mal pour les clubs français. Le premier en lice hier soir, Lille, s'est incliné devant son public face au Betis Séville, score final 3-2. Cette première journée de Ligue des Champions se poursuit ce soir autour du PSG, double tenant du titre d'entrée en lice. C'est face au Slovan Bratislava au Parc des Princes. Excellent début de journée à tous.
1: On poursuit avec la tendance côté ciel. Quelques passages nuageux persistent ce mercredi, mais les rayons de soleil l'emportent. L'ambiance est agréable. Nos températures sont en baisse, proches des normales de saison. Comptez de 12 à 18 degrés au meilleur de la matinée. Nos maximales seront comprises entre 15 et 23 cet après-midi. On poursuit avec le quintet qui se dispute sur l'hippodrome d'Angers. 15 chevaux vont prendre le départ de la course vers 13h55 pour le Grand National du Trot. Pour Jordan FM, le 6 constitue la base avec les 9, 5, 14 et 7 pour compléter la sélection. Le 3 et le 12 sont les chevaux complémentaires tandis que le 15 est à surveiller.
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0: Mike Demero sur Jordan FM.
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0: Et il est encore temps pour nous de retrouver notre pourquoi du jour. Vos questions, elles arrivent sur la page Facebook Jordan FM, message privé. Aujourd'hui à Aurillac, nous avons Chloé qui nous a écrit. La fréquence Jordan FM à Aurillac, c'est 97.2. Et Chloé qui nous demande pourquoi le chanteur Taïk s'appelle comme ça.
2: Alors, c'est pas lui qui a trouvé son pseudo. C'est sa maman, en fait, qui l'a toujours appelé comme ça. Donc, finalement, le choix de Taïk, il était plutôt simple. Mais pourquoi Taïk, en fait? Ce sont les initiales de Take All You Can. Prends tout ce que tu peux en anglais. Un conseil précieux. Il s'est dit, mais en fait, c'est pas mal finalement. Et puis pour un nom de scène, pour un artiste, c'est pas mal.
0: Ah oui.
2: Il a expliqué, c'est pas méchant, mais je veux tout prendre. Je me voyais pas juste chanter, alors je sais danser aussi, par exemple.
0: Okay.
2: C'est vrai qu'il fait pas mal de choses, Taïk.
0: Ah ouais.
2: Bref, il a décidé de garder ce pseudo qui lui va très bien finalement.
0: Effectivement, et maintenant on sait pourquoi.
2: Ouais.
0: Restez avec nous, il y aura dans quelques minutes nos infos pratiques à retrouver. Ce matin, on parlera notamment du café du parc. Et puis, on va retrouver aussi Imagine Dragons. Ce sera avec Follow You.
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1: Quelques passages nuageux persistent ce mercredi, mais les rayons de soleil sont en place et l'ambiance est agréable aujourd'hui. Notre mercure est en baisse, comptez de 12 à 18 degrés ce matin. Nos maximales afficheront cet après-midi de 15 à 23 degrés. 15 à Massiac, 19 degrés pour Aurillac et Jussac, 23 pour Morse. Le reste de la semaine s'annonce également beau. Le soleil s'installe sur les cartes des prévisions. Notre mercure reste proche des normales de saison selon Météo France.
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0: Moziman, Gaëtan Roussel sur Jordan FM.
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0: Et j'ai envie de dire que pour Quentin Moziman, Charlotte, la boucle est bouclée, hein, ou presque,
2: oui.
0: En tout cas, puisque c'est lui qui va devenir le directeur de la prochaine Star Academy, sachant que c'est l'émission qui lui a permis déjà de remporter la Starac et puis de lancer sa carrière.
2: C'est beau quand même, hein.
0: Ah, c'est fou, je le disais, la boucle est bouclée pour Moziman. On va dans un instant retrouver notre Twitter et par les réseaux sociaux. Tout à l'heure, on parlera aussi du temps, le temps qui passe, et on va remonter ce temps. Et pour l'heure, on parle surtout du parc naturel régional des volcans d'Auvergne qui organise jeudi 17 septembre, donc pas demain mais la semaine prochaine, un nouveau bistrot du parc à Marcenat consacré aux conséquences du changement climatique sur les milieux aquatiques.
2: Cette rencontre permettra de mieux comprendre les évolutions attendues pour les rivières, les zones humides et les ressources en eau du territoire. Plusieurs spécialistes et acteurs locaux viendront présenter leurs travaux et leurs expériences. Le géographe Frédéric Asser présentera notamment les résultats d'une étude sur l'évolution du climat dans le territoire du parc. L'hydrogéologue Alexandre Poirot évoquera les conséquences possibles de ces changements sur les milieux aquatiques. Les participants pourront également découvrir les actions engagées pour préserver la rivière du Bonjon et les travaux de restauration et de gestion menés localement.
0: Cette rencontre est ouverte à tous. Ce sera de 18h à 20h à l'hôtel de la Poste de Marcenat. L'entrée est libre et un apéritif sera offert par le parc. Un dîner sera ensuite possible sur place sur réservation. Et justement, pour réserver, il y a ce numéro au téléphone, le 04 71 69 28 23, 04 71 69 28 23. Bon début de journée avec la suite de nos matinales sur Jordan FM. Il y aura dans un instant le retour de l'actualité et pour la musique, Stromae et Pomme à écouter dans le Cantal, la Corrèze et le Lot. Voici ma meilleure ennemie sur Jordan FM.

0: C'est comme ça qu'on démarre la journée sur Jordan FM. Avant de repartir en musique, votre avenir se dévoile ce matin. Place à l'horoscope sur Jordan FM.
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2: Bonjour à tous, on commence votre horoscope de ce mercredi 9 septembre par les béliers. Profitez de la journée pour œuvrer sans relâche, mais ne dévoilez pas vos plans. Taureau, vous vous félicitez d'avoir fait des concessions et d'avoir tenu vos engagements le mois dernier. Les résultats vous le prouvent. Gémeaux, vous recherchez l'équilibre encore plus dans le domaine des sentiments. Vous devriez très vite être conquis par une personne. Cancer, restez dans l'ombre car ce que vous réaliserez aujourd'hui portera ses fruits plus tard. La patience et la ténacité sont de mise. Lion, votre relation tient la route. Si des petites difficultés interféraient, n'attendez pas le dernier moment pour en parler avec votre moitié. Vierge, les éloges que vous recevez vous assureront pour vos plans d'avenir. On vous donne des conseils intéressants. Balance, cessez de tourner les événements en boucle. La lune vous donne des occasions pour de belles rencontres. Scorpion, un changement de bureau ou de lieu de vie vous tracasse un peu. Pourtant, les choses se passent bien mieux que prévu. Sagittaire, n'ayez pas peur de sabrer certaines dépenses. Si vous les jugez inutiles, vous avez l'essentiel positivement. Capricorne, vous aurez un besoin de liberté plus puissant, de sortir de votre quotidien. Rien ne vous arrêtera. Verseau, l'ambiance est conviviale, vous vous sentez plus apte à communiquer, ce n'est pas qu'une impression. Et enfin les poissons, vous bénéficiez d'un mental structuré, mais vous souffrez d'un petit coup de blues. Je vous souhaite à tous une très belle journée.
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0: bon mercredi, il est 7h30.
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0: Petit point réseaux sociaux dans un instant, notre Twitter. On va aussi retrouver la météo, les pronostics épiques et toute l'info maintenant. Et tout de suite, place aux informations avec Sophie Fridge. Bonjour Sophie.
2: Bonjour Sylvain, bonjour à tous. Plusieurs infractions routières ont été relevées par les gendarmes dans le Cantal au cours du dernier week-end. Trois grands excès de vitesse ont notamment été constatés. Un automobiliste a été contrôlé à 163 km/h sur l'A75 à hauteur de Vieille Espèce sur une portion limitée à 110. Un Britannique roulait à 165 au même endroit. Deux automobilistes ont également été contrôlés avec près d'un gramme d'alcool par litre de sang. Quatre autres ont enfin été interpellés après des contrôles positifs aux stupéfiants, dont un homme positif à la cocaïne et au cannabis. Gilles Pellegrin est officiellement le nouveau secrétaire général de la préfecture du Cantal. Il a pris ses fonctions le 1er septembre et a présenté hier son parcours et ses nouvelles missions lors d'une conférence de presse. Il devient le principal collaborateur du préfet cantalien. Il exercera également les fonctions de sous-préfet de l'arrondissement d'Aurillac et aura notamment à suivre les principaux dossiers de l'État dans le Cantal. À Pierrefort, Saint-Flour Communauté et la commune souhaitent faire vivre un jardin partagé situé à proximité de l'EHPAD, du centre Cléa, du collège et de la maison de santé. L'objectif est de permettre aux habitants, aux résidents et à tous ceux qui souhaitent s'investir de cultiver ensemble tout en favorisant les échanges et le lien entre les générations. Pour échanger sur le projet, une réunion est organisée lundi prochain, le 14 septembre à 18h30 directement sur le site du jardin. Et puis à Aurillac, la troisième semaine éco-citoyenne se déroule du 26 septembre au 3 octobre prochain. Pendant 8 jours, la ville, les associations et les habitants vont proposer des actions autour de l'environnement et du cadre de vie. Réduction des déchets, réemploi, biodiversité, compostage, alimentation ou encore mobilité. La semaine va débuter le samedi 26 septembre par une opération de nettoyage des berges de la Jordanne à partir de la plaine des Jeux de Pérol. Parmi les nouveautés, une fresque collective réalisée avec des bouchons recyclés sera proposée du 28 septembre au 1er octobre à la Maison des Associations. Le formulaire d'inscription pour la journée du 26 septembre ainsi que le programme complet des actions menées tout au long de cette semaine éco-citoyenne sont à retrouver sur le site aurillac.fr. On poursuit ce genre d'infos avec l'actualité en France et dans le monde. Bonjour Emmanuel Lafont.
3: Bonjour à tous. L'Iran réplique après l'attaque des États-Unis. L'armée américaine a annoncé cette nuit avoir détruit 5 navires pétroliers dans la région du Golfe. Et en représailles, les gardiens de la Révolution ont annoncé avoir détruit tôt ce matin 2 bateaux américains, 8 pétroliers et 10 autres navires. Ils assurent avoir infligé des dégâts considérables. Les États-Unis ont annoncé de nouvelles sanctions contre le secteur aérien iranien. Une trentaine de transporteurs opérant à l'échelle locale ou régionale sont ainsi visés par des restrictions économiques. Des tensions qui impactent le marché du pétrole. Les prix grimpent encore. Cette nuit, le prix du baril de Brent frôlait les 100 dollars. La France et 11 autres pays envisagent de mettre fin au commerce avec les colonies israéliennes situées dans les territoires palestiniens occupés. Une annonce de Jean-Noël Barrot qui intervient après des violences de colons extrémistes. Le ministre des Affaires étrangères justifie cette mesure par la volonté d'assurer la sécurité des Israéliens comme des Palestiniens, ainsi que la paix et la stabilité dans la région. Dans le reste de l'actualité, cet appel à gauche pour faire face à la montée du Rassemblement National. Dans une lettre dévoilée par plusieurs médias, une centaine d'élus socialistes demandent d'ouvrir la primaire PS Place Publique à tous les candidats déclarés de la gauche, notamment à François Ruffin, Marine Tondelier ou encore Mathieu Pigasse. Et plus de 130 associations et experts s'adressent à l'Union européenne. Ils demandent, dans une lettre envoyée à Ursula von der Leyen, de réguler plus strictement les réseaux sociaux plutôt que d'en interdire l'accès aux enfants et aux adolescents. Les signataires, notamment e-enfants ou encore Amnesty International, plaident ainsi pour des restrictions liées à l'âge, proportionnées et accompagnées de solides mesures de sécurité. Et puis on termine avec un mot de football et c'est parti pour la Ligue des Champions, mais ça démarre mal pour les clubs français. Le premier en lice hier soir, Lille, s'est incliné devant son public face au Betis Séville, score final 3-2. Cette première journée de Ligue des Champions se poursuit ce soir autour du PSG, double tenant du titre d'entrée en lice. C'est face au Slovan Bratislava au Parc des Princes. Excellent début de journée à tous.
2: On poursuit avec la tendance côté ciel. Quelques passages nuageux persistent ce mercredi, mais les rayons de soleil l'emportent. L'ambiance est agréable. Nos températures sont en baisse, proches des normales de saison. Comptez de 12 à 18 degrés au meilleur de la matinée. Nos maximales seront comprises entre 15 et 23 cet après-midi. On poursuit avec le quintet qui se dispute sur l'hippodrome d'Angers. 15 chevaux vont prendre le départ de la course vers 13h55 pour le Grand National du Trot. Pour Jordan FM, le 6 constitue la base avec les 9, 5, 14 et 7 pour compléter la sélection. Le 3 et le 12 sont les chevaux complémentaires, tandis que le 15 est à surveiller.
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0: Offenbach, Star Sailor sur Jordan FM. Allez, on va retrouver maintenant notre Twitter. Sélection réseaux sociaux, merci à la page Fussoir, qui est un vivier de publications pour ses tweets.
1: Ouais.
0: Pourtant, je crois que je n'ai jamais liké leur page, mais je vois de plus en plus souvent passer leurs publications. Je sais que toi aussi, Charlotte.
1: C'est vrai.
0: La Twitter du jour, donc, c'était sur la page Fussoir. Si votre femme vous appelle souvent ma moitié, attendez le divorce, vous comprendrez pourquoi.
1: Aïe.
0: Ça, c'était ma sélection du jour. Qu'est-ce que t'as mis de côté pour la Twitter ?
1: Alors, un tweet de Valérie qui dit « Est-ce que les sirènes vieilles filles dans l'océan finissent seules avec des poissons-chats » Peut-être.
0: Allez, très bonne matinée pour le retour de la météo. C'est dans un instant. Et puis, on aura aussi Jean-Jacques Goldman avec Elle attend.
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1: Quelques passages nuageux persistent ce mercredi, mais les rayons de soleil sont en place et l'ambiance est agréable aujourd'hui. Notre mercure est en baisse, comptez de 12 à 18 degrés ce matin. Nos maximales afficheront cet après-midi de 15 à 23 degrés. 15 à Pierrefort, 19 degrés pour Ytrac et Arpajon, 23 degrés pour Montsalvy. Le reste de la semaine s'annonce également beau. Le soleil s'installe sur les cartes des prévisions. Notre mercure reste proche des normales de saison selon Météo France.
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0: Et aujourd'hui sur Jordan FM, on va remonter le temps et revenir sur un objet qui a marqué les années 90 et 2000, un objet qui devrait faire son grand retour, Charlotte. Aujourd'hui, on a tous des smartphones dans nos poches.
2: Ouais.
0: Mais années 90 et 2000, ouais, le tatou, le tam-tam.
2: Ah ouais ?
0: Ouais. Le tatou, le tam-tam qui pourrait faire leur retour très prochainement. Pourquoi ? Faut savoir que ce service n'a jamais arrêté de fonctionner. Aujourd'hui encore, il y a à peu près en France 2000 personnes qui continuent d'utiliser leur tatou ou leur tam-tam.
2: C'est
0: d'accord ? Et selon le journal Le Parisien, il y a un homme qui vient d'acquérir l'ancien réseau de France Télécom. Et il s'appelle Philippe Dubu. Et son objectif, c'est que dans les prochaines années, il y a à peu près 20 000 personnes qui utilisent de nouveau le tatou et le tam-tam. D'accord ? Alors, c'est basé sur un réseau qui n'a rien à voir avec la 4G, la 5G et même la 2G qui va disparaître là dans quelques mois. Non, c'est un réseau totalement différent. Ça devrait fonctionner jusqu'à 2030 et ce sera même reconduit au-delà de 2030.
2: C'est quoi ? C'est pour la passion du vintage ? Comment ça se passe ?
0: Je sais pas. En tout cas, le coût de chaque message, c'est 1,50€ pour l'expéditeur. Ça calme quand même. 1,50€, c'est énorme.
2: Autant utiliser des SMS ?
0: Oui, mais lui, il veut oublier le téléphone. Il veut qu'on se concentre sur ce qui est vraiment essentiel. C'est vrai qu'à 1,50€ le message, tu vas pas répondre « ok ». Tu vas
2: oui, puis c'est 1,50€ qui gagne en plus, lui.
0: Alors, j'imagine qu'il y a des frais quand même d'utilisation
2: des frais,
0: du
2: mais
0: réseau,
2: bon,
0: etc.
2: Bien sûr que c'est avantageux pour lui, tu m'étonnes.
0: La bonne nouvelle, c'est que si vous avez un vieux tatou qui traîne au fond d'un tiroir et que vous remettez la main dessus, eh ben, il suffit de changer la batterie et il refonctionnera de nouveau puisqu'il sera compatible avec le réseau.
2: Incroyable.
0: C'est fou quand même.
2: Ah,
0: hein
2: ouais.
0: Et alors, moi, j'ai appris un truc dans cet article. C'est que aujourd'hui, ce système sera différent de ce qui se faisait dans les années 90 et 2000 parce que l'intelligence artificielle et un serveur vocal prennent la place des personnes qui retranscrivaient les messages vocaux en messages texte. C'est-à-dire qu'avant, il y avait des gens qui écoutaient les messages vocaux
2: et qui après les tapaient.
0: Arrête. Donc quand t'envoyais un message, une bêtise à quelqu'un,
2: Vraiment ils tapaient la bêtise.
0: Et ils écoutaient la bêtise, ils disaient mon Dieu le niveau de ces gens et ensuite ils le retranscrivaient en message écrit.
2: C'est fou.
0: C'est fou quand même. Hein.
2: Ouais.
0: Retour du tatou et du tam-tam, voilà, tout ce qui est vintage, on est à fond dedans.
2: Ouais.
0: Allez, on vous souhaite de passer un très très bon mercredi avec le reste de l'équipe Jordan FM, Guillaume notamment qui sera à vos côtés entre 16 et 20 heures. Et puis avec Sophie Fritsch pour l'information à 9 heures. Charlotte, nous on se retrouve demain 6 heures et on va se réveiller ensemble comme on le fait chaque matin.
2: Bien sûr.
0: On se quitte avec Bruno Mars, voici I Just Might sur Jordan FM. Bisous à tous.
2: Bisous.

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2: Bonjour, quoi de beau à la télé pour cette soirée du 9 septembre sur TF1 Tracker, série. Sur Arte, tout s'est bien passé. Film réalisé par François Ozon avec Sophie Marceau. Sur TMC, maison de retraite, film avec Kev Adams. Pour éviter d'aller en prison, Milan est contraint d'effectuer 300 heures de travaux d'intérêt général dans une maison de retraite, les Mimosas. Ses premières semaines sont un véritable enfer. Sur TF1 série film Seven, film avec Brad Pitt. Pour conclure sa carrière, l'inspecteur Somerset tombe à 7 jours de la retraite sur un criminel peu ordinaire qui veut nettoyer la société des maux qui la rongent en commettant 7 meurtres basés sur les 7 péchés capitaux. Sur France 3, des racines et des ailes, magazine présenté par Carole Gessler sur le thème passion patrimoine, la Bourgogne, terre de passion. La Bourgogne conserve des joyaux patrimoniaux exceptionnels. 4 figures régionales illustrent cette passion conservatrice. Sur M6, on n'est pas d'accord, magazine présenté par Julien Courbet. Et puis sur W9, enquête criminelle, magazine. Très belle soirée télé à tous.
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1: Bon mercredi, bonne matinée.
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1: Dans le Cantal, la Corrèze et le Lot avec Jordan FM. Nouvelle heure qui va démarrer juste après les infos à 9h. Tout de suite, les informations en compagnie de Sophie Fritsch. Bonjour Sophie.
2: Bonjour Sylvain, bonjour à tous. La CFDT Santé Sociaux s'est mobilisée hier devant l'hôpital d'Aurillac. Les syndicats ont distribué des tracts pour dénoncer les conditions de travail et réclamer notamment une revalorisation du point d'indice actuellement gelé. Le syndicat estime que les salaires ne suivent pas l'inflation et dénonce le manque d'effectifs, le recours à l'intérim, la surcharge de travail et l'épuisement des équipes. La CFDT appelle à une nouvelle mobilisation le 29 septembre prochain dans le cadre de négociations salariales qui doivent reprendre à l'automne. Gilles Pellegrin est officiellement le nouveau secrétaire général de la préfecture du Cantal. Il a pris ses fonctions le 1er septembre et a présenté hier son parcours et ses nouvelles missions lors d'une conférence de presse. Il devient le principal collaborateur du préfet cantalien. Il exercera également les fonctions de sous-préfet de l'arrondissement d'Aurillac et aura notamment à suivre les principaux dossiers de l'État dans le Cantal. À Pierrefort, Saint-Flour Communauté et la commune souhaitent faire vivre un jardin partagé situé à proximité de l'EHPAD, du centre Cléa, du collège et de la maison de santé. L'objectif est de permettre aux habitants, aux résidents et à tous ceux qui souhaitent s'investir de cultiver ensemble tout en favorisant les échanges et le lien entre les générations. Pour échanger sur le projet, une réunion est organisée lundi prochain, le 14 septembre à 18h30 directement sur le site du jardin. Et puis à Aurillac, la troisième semaine éco-citoyenne se déroule du 26 septembre au 3 octobre prochain. Pendant 8 jours, la ville, les associations et les habitants vont proposer des actions autour de l'environnement et du cadre de vie. Réduction des déchets, réemploi, biodiversité, compostage, alimentation ou encore mobilité. La semaine va débuter le samedi 26 septembre par une opération de nettoyage des berges de la Jordanne à partir de la plaine des Jeux de Pérols. Parmi les nouveautés, une fresque collective réalisée avec des bouchons recyclés sera proposée du 28 septembre au 1er octobre à la Maison des Associations. Le formulaire d'inscription pour la journée du 26 septembre ainsi que le programme complet des actions menées tout au long de cette semaine éco-citoyenne sont à retrouver sur le site aurillac.fr. On poursuit ce genre d'infos avec l'actualité en France et dans le monde. Bonjour Emmanuel Lafont.
3: Bonjour à tous. L'Iran réplique après l'attaque des États-Unis. L'armée américaine a annoncé cette nuit avoir détruit 5 navires pétroliers dans la région du Golfe. Et en représailles, les gardiens de la Révolution ont annoncé avoir détruit tôt ce matin 2 bateaux américains, 8 pétroliers et 10 autres navires. Ils assurent avoir infligé des dégâts considérables. Les États-Unis ont annoncé de nouvelles sanctions contre le secteur aérien iranien. Une trentaine de transporteurs opérant à l'échelle locale ou régionale sont ainsi visés par des restrictions économiques. Des tensions qui impactent le marché du pétrole, les prix grimpent encore. Cette nuit, le prix du baril de Brent frôlait les 100 dollars. La France et 11 autres pays envisagent de mettre fin au commerce avec les colonies israéliennes situées dans les territoires palestiniens occupés. Une annonce de Jean-Noël Barrot qui intervient après des violences de colons extrémistes. Le ministre des Affaires étrangères justifie cette mesure par la volonté d'assurer la sécurité des Israéliens comme des Palestiniens, ainsi que la paix et la stabilité dans la région. Dans le reste de l'actualité, cet appel à gauche pour faire face à la montée du Rassemblement National. Dans une lettre dévoilée par plusieurs médias, une centaine d'élus socialistes demandent d'ouvrir la primaire PS Place Publique à tous les candidats déclarés de la gauche, notamment à François Ruffin, Marine Tondelier ou encore Mathieu Pigasse. Et plus de 130 associations et experts s'adressent à l'Union européenne. Ils demandent, dans une lettre envoyée à Ursula von der Leyen, de réguler plus strictement les réseaux sociaux plutôt que d'en interdire l'accès aux enfants et aux adolescents. Les signataires, notamment e-enfants ou encore Amnesty International, plaident ainsi pour des restrictions liées à l'âge, proportionnées et accompagnées de solides mesures de sécurité. Et puis on termine avec un mot de football et c'est parti pour la Ligue des Champions, mais ça démarre mal pour les clubs français. Le premier en lice hier soir, Lille, s'est incliné devant son public face au Betis Séville, score final 3-2. Cette première journée de Ligue des Champions se poursuit ce soir autour du PSG, double tenant du titre d'entrée en lice. C'est face au

0: Slovane Bratislava au Parc des Princes. Excellent début de journée à tous.
1: On poursuit avec la tendance côté ciel. Quelques passages nuageux persistent ce mercredi, mais les rayons de soleil l'emportent. L'ambiance est agréable. Nos températures sont en baisse, proches des normales de saison. Comptez de 12 à 18 degrés au meilleur de la matinée. Nos maximales seront comprises entre 15 et 23 cet après-midi. On poursuit avec le quintet qui se dispute sur l'hippodrome d'Angers. 15 chevaux vont prendre le départ de la course vers 13h55 pour le Grand National du Trot. Pour Jordan FM, le 6 constitue la base avec les 9, 5, 14 et 7 pour compléter la sélection. Le 3 et le 12 sont les chevaux complémentaires tandis que le 15 est à surveiller.
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0: encore temps pour nous de retrouver notre pourquoi du jour. Vos questions, elles arrivent sur la page Facebook Jordan FM, message privé. Aujourd'hui à Aurillac, nous avons Chloé qui nous écrit. La fréquence Jordan FM à Aurillac, c'est 97.2. Et Chloé qui nous demande pourquoi le chanteur Taïk s'appelle comme ça.
1: Alors, c'est pas lui qui a trouvé son pseudo. Hein. C'est sa maman, en fait, qui l'a toujours appelé comme ça. Donc, bah finalement, le choix de Taïk, il était plutôt simple. Mais pourquoi Taïk, en fait? Ce sont les initiales de Take All You Can, prends tout ce que tu peux en anglais. Un conseil précieux, il s'est dit, mais en fait, c'est pas mal finalement. Et puis pour un nom de scène, pour un artiste, c'est pas mal.
0: Ah oui.
1: Il a expliqué, c'est pas méchant, hein, mais je veux tout prendre. Je me voyais pas juste chanter, alors je sais danser aussi, par exemple.
0: Okay.
1: C'est vrai qu'il fait pas mal de choses, Taïk.
0: Ouais.
1: Bref, il a décidé de garder ce pseudo qui lui va très bien finalement.
0: Effectivement, et maintenant on sait pourquoi.
1: Ouais.
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Jusqu'au 8 novembre, la galerie Cantaloupe 15, installée au château de la Roquebrue, propose une exposition autour de l'œuvre de Pierre Mercier, intitulée Promenade. Cette expo est inscrite au programme Résonance de la 18e Biennale d'art contemporain de Lyon. Elle réunit photographies, sculptures, dessins, installations et films dans un parcours conçu comme une succession de rapprochements plutôt que comme une démonstration. L'expo est visible les samedis et dimanches de 11h à 18h en entrée libre à la galerie Cantaloupe 15 installée au cœur du château de la Roquebrue.

0: Allez, on va retrouver maintenant notre Twitter. Sélection réseaux sociaux, merci à la page Fussoir, qui est un vivier de publications pour ces Twitter.
1: Ouais.
0: Pourtant, je crois que je n'ai jamais liké leur page, mais je vois de plus en plus souvent passer leurs publications. Je sais que toi aussi, Charlotte.
1: C'est vrai.
0: La Twitter du jour, donc, c'était sur la page Fussoir. Si votre femme vous appelle souvent ma moitié, attendez le divorce, vous comprendrez pourquoi.
1: Aïe.
0: Ça, c'était ma sélection du jour. Qu'est-ce que tu as mis de côté pour la Twitter?
1: Alors, un tweet de Valérie qui dit « Est-ce que les sirènes, vieilles filles dans l'océan, finissent seules avec des poissons chats ?» Peut-être.
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1: Bonjour à tous. La CFDT Santé Sociaux s'est mobilisée hier devant l'hôpital d'Aurillac. Les syndicats ont distribué des tracts pour dénoncer les conditions de travail et réclamer notamment une revalorisation du point d'indice actuellement gelé. Le syndicat estime que les salaires ne suivent pas l'inflation et dénonce le manque d'effectifs, le recours à l'intérim, la surcharge de travail et l'épuisement des équipes. La CFDT appelle à une nouvelle mobilisation le 29 septembre prochain dans le cadre de négociations salariales qui doivent reprendre à l'automne. À Pierrefort, Saint-Flour Communauté et la commune souhaitent faire vivre un jardin partagé situé à proximité de l'EHPAD, du centre Cléa, du collège et de la maison de santé. L'objectif est de permettre aux habitants, aux résidents et à tous ceux qui souhaitent s'investir de cultiver ensemble tout en favorisant les échanges et le lien entre les générations. Pour échanger sur le projet, une réunion est organisée lundi prochain, le 14 septembre à 18h30 directement sur le site du jardin. Et puis à Aurillac, la troisième semaine éco-citoyenne se déroule du 26 septembre au 3 octobre prochain. Pendant 8 jours, la ville, les associations et les habitants vont proposer des actions autour de l'environnement et du cadre de vie. Réduction des déchets, réemploi, biodiversité, compostage, alimentation ou encore mobilité. La semaine va débuter le samedi 26 septembre par une opération de nettoyage des berges de la Jordanne à partir de la plaine des Jeux de Pérols. Parmi les nouveautés, une fresque collective réalisée avec des bouchons recyclés sera proposée du 28 septembre au 1er octobre à la maison des associations. Le formulaire d'inscription pour la journée du 26 septembre ainsi que le programme complet des actions menées tout au long de cette semaine éco-citoyenne sont à retrouver sur le site aurillac.fr. On poursuit tout de suite avec l'actu en France et dans le monde. Bonjour Emmanuel Lafond.
2: Bonjour à tous. C'est la première réponse du ministère de l'Éducation nationale après la publication du classement PISA. Classement qui a montré hier un décrochage des élèves dans de nombreux pays, dont la France. Ce matin, Edouard Geffray dit sur TF1 vouloir inciter les enfants à lire plus. Le ministre qui annonce ainsi que des listes de lectures recommandées seront distribuées au début de chaque vacances. L'actualité ce matin, c'est aussi ces nouvelles frappes entre États-Unis et Iran. L'armée américaine a en effet annoncé cette nuit avoir détruit 5 navires pétroliers dans la région du Golfe. Téhéran a immédiatement répliqué. L'Iran dit avoir attaqué 2 bateaux américains, 8 pétroliers et 10 autres navires. Cet appel à gauche pour faire face à la montée du Rassemblement national. Dans une lettre dévoilée par plusieurs médias, une centaine d'élus socialistes demandent d'ouvrir la primaire PS place publique à tous les candidats déclarés de la gauche. Et puis en football, c'est parti pour la Ligue des Champions, mais ça démarre mal pour les clubs français. Le premier en lice hier soir, Lille, s'est incliné devant son public face au Betis Séville. Score final 3 à 2. Excellente matinée à tous.
1: Après une matinée grise et ponctuellement pluvieuse, le ciel est plus calme cet après-midi. Les éclaircies sont de retour partout sur notre département. Notre mercure est en baisse. Nos maximales afficheront cet après-midi de 15 à 23 degrés. 15 à Massiac, 19 degrés pour Aurillac et Jussac, 23 pour Morse. Le reste de la semaine s'annonce également beau. Le soleil s'installe sur les cartes des prévisions. Notre mercure reste proche des normales de saison selon Météo France.

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Dans le cadre d'Octobre Rose, le dispositif d'appui à la coordination du Cantal organise un concert caritatif vendredi 9 octobre au Sismographe à Aurillac dès 20h. 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Les fonds récoltés seront intégralement reversés à l'association locale Cantal Cœur 15 qui confectionne des accessoires de confort pour les patientes atteintes de cancer. Le DAC 15 a pour but d'informer, d'orienter, de soutenir et d'accompagner tous les patients, mais aussi les professionnels de santé dans leur pratique.

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0: L'été appelle à une nouvelle mobilisation le 29 septembre prochain dans le cadre de négociations salariales qui doivent reprendre à l'automne. À Pierrefort, Saint-Flour Communauté et la commune souhaitent faire vivre un jardin partagé situé à proximité de l'EHPAD, du centre Cléa, du collège et de la maison de santé. L'objectif est de permettre aux habitants, aux résidents et à tous ceux qui souhaitent s'investir de cultiver ensemble tout en favorisant les échanges et le lien entre les générations. Pour échanger sur le projet, une réunion est organisée lundi prochain, le 14 septembre à 18h30 directement sur le site du jardin. Et puis à Aurillac, la troisième semaine éco-citoyenne se déroule du 26 septembre au 3 octobre prochain. Pendant 8 jours, la ville, les associations et les habitants vont proposer des actions autour de l'environnement et du cadre de vie. Réduction des déchets, réemploi, biodiversité, compostage, alimentation ou encore mobilité. La semaine va débuter le samedi 26 septembre par une opération de nettoyage des berges de la Jordanne à partir de la plaine des Jeux de Pérols. Parmi les nouveautés, une fresque collective réalisée avec des bouchons recyclés sera proposée du 28 septembre au 1er octobre à la maison des associations. Le formulaire d'inscription pour la journée du 26 septembre ainsi que le programme complet des actions menées tout au long de cette semaine éco-citoyenne sont à retrouver sur le site aurillac.fr. On poursuit tout de suite avec l'actu en France et dans le monde. Bonjour Emmanuel Lafont.
1: Bonjour à tous. C'est la première réponse du ministère de l'Éducation nationale après la publication du classement PISA, classement qui a montré hier un décrochage des élèves dans de nombreux pays, dont la France. Ce matin, Edouard Geffray dit sur TF1 vouloir inciter les enfants à lire plus. Le ministre qui annonce ainsi que des listes de lectures recommandées seront distribuées au début de chaque vacances. L'actualité ce matin, c'est aussi ces nouvelles frappes entre États-Unis et Iran. L'armée américaine a en effet annoncé cette nuit avoir détruit 5 navires pétroliers dans la région du Golfe. Téhéran a immédiatement répliqué. L'Iran dit avoir attaqué 2 bateaux américains, 8 pétroliers et 10 autres navires. Cet appel à gauche pour faire face à la montée du Rassemblement national. Dans une lettre dévoilée par plusieurs médias, une centaine d'élus socialistes demandent d'ouvrir la primaire PS place publique à tous les candidats déclarés de la gauche. Et puis en football, c'est parti pour la Ligue des Champions, mais ça démarre mal pour les clubs français. Le premier en lice hier soir, Lille, s'est incliné devant son public face au Betis Séville. Score final 3 à 2. Excellente matinée à tous.
0: Après une matinée grise et ponctuellement pluvieuse, le ciel est plus calme cet après-midi. Les éclaircies sont de retour partout sur notre département. Notre mercure est en baisse. Nos maximales afficheront cet après-midi de 15 à 23 degrés. 15 à Massiac, 19 degrés pour Aurillac et Jussac, 23 pour Morse. Le reste de la semaine s'annonce également beau. Le soleil s'installe sur les cartes des prévisions. Notre mercure reste proche des normales de saison selon Météo France.

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0: À Sansori, une randonnée du souvenir est organisée samedi 12 septembre. 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La randonnée sera encadrée par des interventions historiques et municipales. Une collation sera offerte à 17h30 à la salle des fêtes. Renseignements complémentaires au 06 32 67 34 12. 06 32 67 34 12.
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1: Bonjour à tous. La CFDT Santé Sociaux s'est mobilisée hier devant l'hôpital d'Aurillac. Les syndicats ont distribué des tracts pour dénoncer les conditions de travail et réclamer notamment une revalorisation du point d'indice actuellement gelé. Le syndicat estime que les salaires ne suivent pas l'inflation et dénonce le manque d'effectifs, le recours à l'intérim, la surcharge de travail et l'épuisement des équipes. La

0: nouvelles cadres de vie. Réduction des déchets, réemploi, biodiversité, compostage, alimentation ou encore mobilité. La semaine va débuter le samedi 26 septembre par une opération de nettoyage des berges de la Jordanne à partir de la plaine des Jeux de Pérols. Parmi les nouveautés, une fresque collective réalisée avec des bouchons recyclés sera proposée du 28 septembre au 1er octobre à la Maison des Associations. Le formulaire d'inscription pour la journée du 26 septembre ainsi que le programme complet des actions menées tout au long de cette semaine éco-citoyenne sont à retrouver sur le site auriac.fr. On poursuit tout de suite avec l'actu en France et dans le monde. Bonjour Emmanuel Lafond.
1: Bonjour à tous. Un policier municipal de Carcassonne, également membre du service d'ordre du Rassemblement National, exclu du parti après la diffusion d'une vidéo dans laquelle il profère des propos racistes et misogynes. Propos enregistrés par la caméra piéton du policier il y a près d'un an lors d'une patrouille. La municipalité RN de Carcassonne juge inacceptables ces propos. C'est une piste d'économie pour le prochain budget. Sébastien Lecornu envisage de diminuer l'indemnité des ministres de son gouvernement. Une baisse des indemnités des conseillers des cabinets ministériels est également à l'étude. Une façon pour le Premier ministre de montrer que chacun peut faire un effort en ces temps de disette budgétaire. François Bayrou devant la justice, l'ancien Premier ministre comparé à partir d'aujourd'hui devant la cour d'appel de Paris dans l'affaire des assistants parlementaires d'eurodéputés du Modem. Il est poursuivi aux côtés de 12 autres prévenus. Et puis en tennis, un duel très disputé à l'US Open. Au bout de la nuit, Ben Shelton s'est imposé en 5-7 contre Carlos Alcaraz en quart de finale. L'américain a réalisé un exploit en super tie-break. Il élimine le tenant du titre pour rejoindre le dernier quart.
0: Après une matinée grise et ponctuellement pluvieuse, le ciel est plus calme cet après-midi. Les éclaircies sont de retour partout sur notre département. Notre mercure est en baisse. Nos maximales afficheront cet après-midi de 15 à 23 degrés. 15 à Massiac, 19 degrés pour Aurillac et Jussac, 23 pour Morse. Le reste de la semaine s'annonce également beau. Le soleil s'installe sur les cartes des prévisions. Notre mercure reste proche des normales de saison selon Météo France.

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1: Bonjour à tous. La CFDT Santé Sociaux s'est mobilisée hier devant l'hôpital d'Aurillac. Les syndicats ont distribué des tracts pour dénoncer les conditions de travail et réclamer notamment une revalorisation du point d'indice actuellement gelé. Le syndicat estime que les salaires ne suivent pas l'inflation et dénonce le manque d'effectifs, le recours à l'intérim, la surcharge de travail et l'épuisement des équipes. La CFDT appelle à une nouvelle mobilisation le 29 septembre prochain dans le cadre de négociations salariales qui doivent reprendre à l'automne. À Pierrefort, Saint-Flour Communauté et la commune souhaitent faire vivre un jardin partagé situé à proximité de l'EHPAD, du centre Cléa, du collège et de la maison de santé. L'objectif est de permettre aux habitants, aux résidents et à tous ceux qui souhaitent s'investir de cultiver ensemble tout en favorisant les échanges et le lien entre les générations. Pour échanger sur le projet, une réunion est organisée lundi prochain, le 14 septembre à 18h30 directement sur le site du jardin. Et puis à Aurillac, la troisième semaine éco-citoyenne se déroule du 26 septembre au 3 octobre prochain. Pendant 8 jours, la ville, les associations et les habitants vont proposer des actions autour de l'environnement et du

0: À tous, un policier municipal de Carcassonne, également membre du service d'ordre du Rassemblement National, exclu du parti. Après la diffusion d'une vidéo dans laquelle il profère des propos racistes et misogynes, propos enregistrés par la caméra piéton du policier il y a près d'un an lors d'une patrouille, la municipalité RN de Carcassonne juge inacceptables ces propos. C'est une piste d'économie pour le prochain budget. Sébastien Lecornu envisage de diminuer l'indemnité des ministres de son gouvernement. Une baisse des indemnités des conseillers des cabinets ministériels est également à l'étude. Une façon pour le Premier ministre de montrer que chacun peut faire un effort en ces temps de disette budgétaire. François Bayrou devant la justice, l'ancien Premier ministre comparé à partir d'aujourd'hui devant la cour d'appel de Paris dans l'affaire des assistants parlementaires d'eurodéputés du Modem. Il est poursuivi aux côtés de 12 autres prévenus. Et puis en tennis, un duel très disputé à l'US Open. Au bout de la nuit, Ben Shelton s'est imposé en 5-7 contre Carlos Alcaraz en quart de finale. L'américain a réalisé un exploit en super tie-break. Il élimine le tenant du titre pour rejoindre le dernier quart.
1: Après une matinée grise et ponctuellement pluvieuse, le ciel est plus calme cet après-midi. Les éclaircies sont de retour partout sur notre département. Notre mercure est en baisse. De maximales afficheront cet après-midi de 15 à 23 degrés. 15 à Massiac, 19 degrés pour Aurillac et Jussac, 23 pour Morse. Le reste de la semaine s'annonce également beau. Le soleil s'installe sur les cartes des prévisions. Notre mercure reste proche des normales de saison selon Météo France.

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1: Bonjour, quoi de beau à la télé pour cette soirée du 9 septembre sur TF1 Tracker, série. Sur Arte, tout s'est bien passé, film réalisé par François Ozon avec Sophie Marceau. Sur TMC, maison de retraite, film avec Kev Adams. Pour éviter d'aller en prison, Milan est contraint d'effectuer 300 heures de travaux d'intérêt général dans une maison de retraite, les Mimosas. Ses premières semaines sont un véritable enfer. Sur TF1 série film Seven, film avec Brad Pitt. Pour conclure sa carrière, l'inspecteur Somerset tombe à 7 jours de la retraite sur un criminel peu ordinaire qui veut nettoyer la société des maux qui la rongent en commettant 7 meurtres basés sur les 7 péchés capitaux. Sur France 3, des racines et des ailes, magazine présenté par Carole Gessler sur le thème Passion Patrimoine, la Bourgogne, terre de passion. La Bourgogne conserve des joyaux patrimoniaux exceptionnels. 4 figures régionales illustrent cette passion conservatrice. Sur M6, on n'est pas d'accord, magazine présenté par Julien Courbet. Et puis sur W9, Enquête Criminelle, magazine. Très belle soirée télé à tous.
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0: 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Il est 14h.
1: 14h.
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2: Bonjour à tous. La CFDT Santé Sociaux s'est mobilisée hier devant l'hôpital d'Aurillac. Les syndicats ont distribué des tracts pour dénoncer les conditions de travail et réclamer notamment une revalorisation du point d'indice actuellement gelé. Le syndicat estime que les salaires ne suivent pas l'inflation et dénonce le manque d'effectifs, le recours à l'intérim, la surcharge de travail et l'épuisement des équipes. La CFDT appelle à une nouvelle mobilisation le 29 septembre prochain dans le cadre de négociations salariales qui doivent reprendre à l'automne. À Pierrefort, Saint-Flour Communauté et la commune souhaitent faire vivre un jardin partagé situé à proximité de l'EHPAD, du centre Cléa, du collège et de la maison de santé. L'objectif est de permettre aux habitants, aux résidents et à tous ceux qui souhaitent s'investir de cultiver ensemble tout en favorisant les échanges et le lien entre les générations. Pour échanger sur le projet, une réunion est organisée lundi prochain, le 14 septembre à 18h30 directement sur le site du jardin. Et puis à Aurillac, la troisième semaine éco-citoyenne se déroule du 26 septembre au 3 octobre prochain. Pendant 8 jours, la ville, les associations et les habitants vont proposer des actions autour de l'environnement et du cadre de vie. Réduction des déchets, réemploi, biodiversité, compostage, alimentation ou encore mobilité. La semaine va débuter le samedi 26 septembre par une opération de nettoyage des berges de la Jordanne à partir de la plaine des Jeux de Pérols. Parmi les nouveautés, une fresque collective réalisée avec des bouchons recyclés sera proposée du 28 septembre au 1er octobre à la maison des associations. Le formulaire d'inscription pour la journée du 26 septembre ainsi que le programme complet des actions menées tout au long de cette semaine éco-citoyenne sont à retrouver sur le site aurillac.fr. On poursuit tout de suite avec l'actu en France et dans le monde. Bonjour Emmanuel Lafont.

0: Et puis en tennis, un duel très disputé à l'US Open. Au bout de la nuit, Ben Shelton s'est imposé en 5-7 contre Carlos Alcaraz en quart de finale. L'américain a réalisé un exploit en super tie-break. Il élimine le tenant du titre pour rejoindre le dernier quart.
1: Après une matinée grise et ponctuellement pluvieuse, le ciel est plus calme cet après-midi. Les éclaircies sont de retour partout sur notre département. Notre mercure est en baisse. Nos maximales afficheront cet après-midi de 15 à 23 degrés. 15 à Massiac, 19 degrés pour Aurillac et Jussac, 23 pour Morse. Le reste de la semaine s'annonce également beau. Le soleil s'installe sur les cartes des prévisions. Notre mercure reste proche des normales de saison selon Météo France.

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La braderie est ouverte à tous de 14h à 17h au 36 avenue des Pupilles à Aurillac, du mardi 15 au samedi.

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1: Bonjour à tous. La CFDT Santé Sociaux s'est mobilisée hier devant l'hôpital d'Aurillac. Les syndicats ont distribué des tracts pour dénoncer les conditions de travail et réclamer notamment une revalorisation du point d'indice actuellement gelé. Le syndicat estime que les salaires ne suivent pas l'inflation et dénonce le manque d'effectifs, le recours à l'intérim, la surcharge de travail et l'épuisement des équipes. La CFDT appelle à une nouvelle mobilisation le 29 septembre prochain dans le cadre de négociations salariales qui doivent reprendre à l'automne. À Pierrefort, Saint-Flour Communauté et la commune souhaitent faire vivre un jardin partagé situé à proximité de l'EHPAD, du centre Cléa, du collège et de la maison de santé. L'objectif est de permettre aux habitants, aux résidents et à tous ceux qui souhaitent s'investir de cultiver ensemble tout en favorisant les échanges et le lien entre les générations. Pour échanger sur le projet, une réunion est organisée lundi prochain, le 14 septembre à 18h30 directement sur le site du jardin. Et puis à Aurillac, la troisième semaine éco-citoyenne se déroule du 26 septembre au 3 octobre prochain. Pendant 8 jours, la ville, les associations et les habitants vont proposer des actions autour de l'environnement et du cadre de vie. Réduction des déchets, réemploi, biodiversité, compostage, alimentation ou encore mobilité. La semaine va débuter le samedi 26 septembre par une opération de nettoyage des berges de la Jordanne à partir de la plaine des Jeux de Pérol. Parmi les nouveautés, une fresque collective réalisée avec des bouchons recyclés sera proposée du 28 septembre au 1er octobre à la maison des associations. Le formulaire d'inscription pour la journée du 26 septembre ainsi que le programme complet des actions menées tout au long de cette semaine éco-citoyenne sont à retrouver sur le site aurillac.fr. On poursuit tout de suite avec l'actu en français dans le monde. Bonjour Emmanuel Lafond.
2: Bonjour à tous. C'est une piste d'économie pour le prochain budget. Sébastien Lecornu envisage de diminuer l'indemnité des ministres de son gouvernement. Une baisse des indemnités des conseillers des cabinets ministériels est également à l'étude. Une façon pour le Premier ministre de montrer que chacun peut faire un effort en ces temps de disette budgétaire. Quand se déroulera le procès en appel de Cédric Jubilard? Les dates pourraient être connues ce soir suite à une réunion en fin de journée à la cour d'appel de Toulouse. Initialement prévu à partir du 21 septembre, ce procès en appel a été reporté suite aux aveux de Cédric Jubilard qui a reconnu avoir tué son épouse. Ce procès pourrait avoir lieu avant le mois d'avril prochain. C'est une conséquence de la précocité des vendanges liées à la chaleur. La commercialisation de bouteilles de champagne à plus de 13 degrés d'alcool va être exceptionnellement autorisée. Une première.

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Organisée par la Cantadéar et la Confédération Paysanne du Cantal, la fête de l'agriculture paysanne se tiendra dimanche 13 septembre à partir de 10h aux écuries du Pont d'Oz à Anglard-de-Salers. La journée proposera un marché de producteurs et d'artisans locaux, des animations équestres et une table ronde sur les 80 ans du statut du fermage. Un repas paysan sera servi à midi avant un apéro et un concert du groupe Pumpkins à partir de 18h. L'entrée est libre, le repas est à 14€. Les inscriptions sont conseillées via le site Hello Asso sur la page de la Confédération Paysanne du Cantal.

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1: Il est 16h, Nicole Kidman et Sandra Bullock révisent leur sort sur grand écran. On en parle dans les sorties cinéma de la semaine dans les prochaines minutes. Et puis côté musique, Stromae et Tove Lo arrive juste après les infos de ce mercredi avec Sophie Fritsch. Bonsoir Sophie.
2: Bonsoir Guillaume, bonsoir à tous. Le conservatoire de Saint-Flour Communauté fera sa rentrée lundi prochain avec un nouveau directeur, Antoine Ruffney, âgé de 31 ans. Ce spécialiste de la musique et de la direction de projets culturels souhaite développer les partenariats et renforcer la transversalité entre musique, danse et théâtre. Une quinzaine d'essais gratuits seront proposés du 14 au 25 septembre pour permettre aux habitants de découvrir les différentes disciplines. Parmi les priorités du nouveau directeur figure également le développement de l'éducation artistique et culturelle, notamment du dispositif orchestre à l'école dans les établissements scolaires du territoire. Des cours d'éveil musical pour les 5-6 ans seront aussi proposés cette année à Pierrefort. L'établissement comptait l'an dernier 263 élèves. Les candidatures sont ouvertes pour la 7e édition des Agités du Local, organisée dans le cadre d'Hibernaroc. Deux artistes du groupe du Cantal seront sélectionnés pour se produire le samedi 6 février prochain à Nocelles. Ils bénéficieront également de 3 journées d'accompagnement artistique, technique et scénique avant le concert. La SACEM s'associe cette année à l'événement avec une rencontre entre artistes et professionnels du secteur. Les candidatures sont donc ouvertes jusqu'au 30 septembre. Le formulaire est disponible en ligne sur le site cantal.fr. Et puis dans le cadre de sa politique d'accueil de nouveaux arrivants, la municipalité de Mauriac, en partenariat avec le conseil départemental, organisera prochainement une manifestation destinée à présenter la ville et ses services. Les personnes intéressées et installées sur la commune depuis octobre 2025 sont invitées à s'inscrire en complétant le bulletin correspondant disponible sur mauriac.fr, en mairie ou à l'office de tourisme du pays de Mauriac. On poursuit tout de suite avec le point sur l'actu en France et dans le monde. Bonsoir Axel Pontier.
3: Bonjour à tous, c'est une piste d'économie pour le prochain budget. Sébastien Lecornu envisage de diminuer l'indemnité des ministres de son gouvernement. Une baisse des indemnités des conseillers des cabinets ministériels est également à l'étude. Une façon pour le Premier ministre de montrer que chacun peut faire un effort en ces temps de disette budgétaire. Quand se déroulera le procès en appel de Cédric Jubilard? Les dates pourraient être connues ce soir suite à une réunion en fin de journée à la cour d'appel de Toulouse. Initialement prévu à partir du 21 septembre, ce procès en appel a été reporté suite aux aveux de Cédric Jubilard, qui a reconnu avoir tué son épouse. Ce procès pourrait avoir lieu avant le mois d'avril prochain. C'est une conséquence de la précocité des vendanges liées à la chaleur. La commercialisation de bouteilles de champagne à plus de 13 degrés d'alcool va être exceptionnellement autorisée. Une première, selon le comité champagne, cette vendange exceptionnelle pourrait devenir la norme à cause du changement climatique. Et puis en foot, la suite ce soir de la première journée de la Ligue des Champions. Le PSG, double tenant du titre, reçoit les Slovaques du Slovan Bratislava.
2: Notre fin de journée reste calme, majoritairement lumineuse côté ciel. Pour demain, les rayons de soleil sont de retour partout sur notre territoire. L'ambiance est très belle et notre mercure reste dans les normales de saison. Sur nos thermomètres, comptez de 12 à 16 degrés au meilleur de la matinée demain. Nos maximales seront comprises entre 17 et 23 degrés. 17 à Massiac, 20 degrés pour Jussac et Saint-Simon, 23 pour Boissé. Le soleil s'installe également jusqu'à la fin de la semaine sur les cartes des prévisions.

0: d'abord, on s'intéresse aux sorties cinéma de la semaine.
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0: Et sortez vos plus beaux grimoires. Les sœurs Owens sont officiellement de retour sur grand écran. 30 ans après la sortie du film culte Les Ensorceleuses, le second volet très attendu sort aujourd'hui. Les Ensorceleuses de Sandra Bullock et Nicole Kidman reprennent leur rôle mythique de Sally et Gillian pour une toute nouvelle aventure où magie, secret de famille et sororité s'entremêlent à nouveau.
2: Il faut que tu sortes, Sally. Amuse-toi un peu. C'était quand la dernière fois que quelqu'un t'a touché ?
3: Je suis bien en famille et je ne reçois jamais de textos non solides.

0: tomber amoureux.
1: Mouais.
2: Entre sortilège moderne, humour féroce et pointe de nostalgie, cette suite promet de réenchanter les salles obscures et de séduire aussi bien les fans de la première heure que la nouvelle génération, les ensorceleuses de sa sort aujourd'hui au cinéma.
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On adore pour terminer l'après-midi sur Jordan FM. Martin Solveig à l'instant. Restez bien avec moi, on a des idées de sortie pour vous dans les prochaines minutes. Il y aura aussi le retour de l'info à 17h avec Sophie Fritsch et Axel Pontier. La musique également avec Shakira et Burna Boy.

0: dans le prochain quart d'heure. Mais avant, le meilleur des matinales avec Sylvain et Charlotte et un tweet relevé par Sylvain sur la page Fussoir.
1: La Twitter du jour donc, c'était sur la page Fussoir. Si votre femme vous appelle souvent ma moitié, attendez le divorce, vous comprendrez pourquoi.
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0: jour se lève encore la voix de Jean-Louis Aubert sur Jordan FM. Avant le nouveau Vianney, Doré d'Étain, Lily Wood and the Freaks et In Excess. Et le retour de l'info avec Sophie Fritz et Axel Pontier.
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1: Et c'était sur Jordan FM, un ancien gagnant prend les commandes de la Starac. On vous dit tout sur le nouveau directeur dans un instant sur Jordan FM. À 17h, on retrouve Sophie Fritsch pour faire le tour de l'actu de ce mercredi 9 septembre. Bonsoir Sophie.
2: Bonsoir Guillaume, bonsoir à tous. Le conservatoire de Saint-Flour Communauté fera sa rentrée lundi prochain avec un nouveau directeur, Antoine Ruffnet, âgé de 31 ans. Ce spécialiste de la musique et de la direction de projets culturels souhaite développer les partenariats et renforcer la transversalité entre musique, danse et théâtre. Une quinzaine d'essais gratuits seront proposés du 14 au 25 septembre pour permettre aux habitants de découvrir les différentes disciplines. Parmi les priorités du nouveau directeur figure également le développement de l'éducation artistique et culturelle, notamment du dispositif orchestre à l'école dans les établissements scolaires du territoire. Des cours d'éveil musical pour les 5-6 ans seront aussi proposés cette année à Pierrefort. L'établissement comptait l'an dernier 263 élèves. Les candidatures sont ouvertes pour la 7e édition des Agités du Local, organisée dans le cadre d'Hibernaroc. Deux artistes ou groupes du Cantal seront sélectionnés pour se produire le samedi 6 février prochain à Nocelles. Ils bénéficieront également de 3 journées d'accompagnement artistique, technique et scénique avant le concert. La SACEM s'associe cette année à l'événement avec une rencontre entre artistes et professionnels du secteur. Les candidatures sont donc ouvertes jusqu'au 30 septembre. Le formulaire est disponible en ligne sur le site cantal.fr. Et puis dans le cadre de sa politique d'accueil de nouveaux arrivants, la municipalité de Mauriac, en partenariat avec le conseil départemental, organisera prochainement une manifestation destinée à présenter la ville et ses services. Les personnes intéressées et installées sur la commune depuis octobre 2025 sont invitées à s'inscrire en complétant le bulletin correspondant disponible sur mauriac.fr, en mairie ou à l'office de tourisme du pays de Mauriac. On poursuit tout de suite avec le point sur l'actu en français dans le monde. Bonsoir Axel Pontier.
3: Bonjour à tous, c'est une piste d'économie pour le prochain budget. Sébastien Lecornu envisage de diminuer l'indemnité des ministres de son gouvernement. Une baisse des indemnités des conseillers et des cabinets ministériels est également à l'étude. Une façon pour le Premier ministre de montrer que chacun peut faire un effort en ces temps de disette budgétaire. Quand se déroulera le procès en appel de Cédric Jubilard? Les dates pourraient être connues ce soir suite à une réunion en fin de journée à la cour d'appel de Toulouse. Initialement prévu à partir du 21 septembre, ce procès en appel a été reporté suite aux aveux de Cédric Jubilard qui a reconnu avoir tué son épouse. Ce procès pourrait avoir lieu avant le mois d'avril prochain. C'est une conséquence de la précocité des vendanges liée à la chaleur. La commercialisation de bouteilles de champagne à plus de 13 degrés d'alcool va être exceptionnellement autorisée. Une première, selon le comité champagne, cette vendange exceptionnelle pourrait devenir la norme à cause du changement climatique. Et puis en foot, la suite ce soir de la première journée de la Ligue des Champions. Le PSG, double tenant du titre, reçoit les Slovaques du Slovan Bratislava.
2: Notre fin de journée reste calme, majoritairement lumineuse côté ciel. Pour demain, les rayons de soleil sont de retour partout sur notre territoire. L'ambiance est très belle et notre mercure reste dans les normales de saison. Sur nos thermomètres, comptez de 12 à 16 degrés au meilleur de la matinée demain. Nos maximales seront comprises entre 17 et 23 degrés. 17 à Massiac, 20 degrés pour Jussac et Saint-Simon, 23 pour Boissé. Le soleil s'installe également jusqu'à la fin de la semaine sur les cartes des prévisions. Notre mercure remonte peu à peu au fil des jours sans toutefois dépasser les 28 degrés.
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1: 17h04 en plein cœur de votre fin d'après-midi, nous sommes le mercredi 9 septembre, soyez les bienvenus, on prend son temps. Si vous êtes au volant, on parle des sorties ciné de la semaine dans les prochaines minutes, La vie d'une femme avec Léa Drucker, Mélanie Thierry ou bien encore Charles Berling, des infos télé également, on vous révèle le nom de celui qui sera le directeur de la Starac. Petit indice, il a gagné la Starac par le passé. Côté musique, Pink Pantheress et Zara Larsson arrivent dans un instant avec Jack et Carla et puis Offenbach et Star Sailors tout de suite.

0: À l'instant sur Jordan FM, Pink Panther, César Larsson avant BTS. Il y aura aussi The Bugle, c'est Moziman dans le prochain quart d'heure. Et juste avant, on continue de s'intéresser aux sorties cinéma de la semaine.
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0: Avec la sortie du film La vie d'une femme avec Léa Drucker, Mélanie Thierry et Charles Berling, porté par un casting magistral et une réalisation léchée, ce long métrage plonge le spectateur dans un engrenage infernal où chaque décision peut être fatale. Entre faux semblants, secrets enfouis et suspense à couper le souffle, le film bouscule les certitudes et maintient une atmosphère électrique de la première à la dernière minute. Une véritable expérience immersive conçue sur mesure pour l'obscurité des salles sombres.
2: Allô ?
3: Votre rendez-vous est là, elle vous attend en bas.
2: Ah, vous êtes l'écrivain, c'est ça, enfin l'écrivaine, je sais pas comment on dit.
3: Voilà.
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Vas-y Manégué Torossel sur Jordan FM. Grande nouveauté cette année pour encadrer la nouvelle promotion d'académicien à la Starac. L'artiste et producteur incontournable Quentin Moziman qui reprend les rênes du château en devenant le tout nouveau directeur de l'émission. Également révélé par le programme, son regard d'expert, sa créativité et son énergie promettent un accompagnement sur mesure d'une intensité inédite pour façonner les stars de demain. Préparez-vous à suivre quotidiennement le destin de ces jeunes talents, leurs répétitions acharnées et des primes spectaculaires aux côtés des plus grands artistes français et internationaux. Miley Cyrus débarque dans le prochain quart d'heure avec Wham et Benson Boone. Mais avant, voici Gims avec Soleil sur Jordan FM. Très belle fin de journée à tous.

0: Benson Boone sur Jordan FM. Avant Teddy Swims, Mickey the Superman Lover. Et le retour de l'info à 18h avec Sophie Fritier, Axel Pontier.
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1: Oh yeah, Jordan FM. 18h sur Jordan FM, Cadmarade et Marie Gillin s'attaquent au mystère du Louvre. La suite des sorties cinéma, c'est dans un instant sur Jordan FM. 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Juste avant, on revient sur l'actu dans le Cantal, en Corrèze et dans le Lot avec Sophie Fritsch. Bonsoir Sophie.
2: Bonsoir Guillaume, bonsoir à tous. Le conservatoire de Saint-Flour Communauté fera sa rentrée lundi prochain avec un nouveau directeur, Antoine Ruffney, âgé de 31 ans. Ce spécialiste de la musique et de la direction de projets culturels souhaite développer les partenariats et renforcer la transversalité entre musique, danse et théâtre. Une quinzaine d'essais gratuits seront proposés du 14 au 25 septembre pour permettre aux habitants de découvrir les différentes disciplines. Parmi les priorités du nouveau directeur figure également le développement de l'éducation artistique et culturelle, notamment du dispositif orchestre à l'école dans les établissements scolaires du territoire. Des cours d'éveil musical pour les 5-6 ans seront aussi proposés cette année à Pierrefort. L'établissement comptait l'an dernier 263 élèves. Les candidatures sont ouvertes pour la 7e édition des Agités du local organisée dans le cadre d'Hiberna Rock. Deux artistes ou groupes du Cantal seront sélectionnés pour se produire le samedi 6 février prochain à Nocelles. Ils bénéficieront également de 3 journées d'accompagnement artistique, technique et scénique avant le concert. La SACEM s'associe cette année à l'événement avec une rencontre entre artistes et professionnels du secteur. Les candidatures sont donc ouvertes jusqu'au 30 septembre. Le formulaire est disponible en ligne sur le site cantal.fr. Et puis dans le cadre de sa politique d'accueil de nouveaux arrivants, la municipalité de Mauriac, en partenariat avec le conseil départemental, organisera prochainement une manifestation destinée à présenter la ville et ses services. Les personnes intéressées et installées sur la commune depuis octobre 2025 sont invitées à s'inscrire en complétant le bulletin correspondant disponible sur mauriac.fr, en mairie ou à l'office de tourisme du pays de Mauriac. On poursuit tout de suite avec le point sur l'actu en français dans le monde. Bonsoir Axel Pontier.
3: Bonsoir à tous. Des propos à vomir, les mots du maire de Carcassonne après la diffusion d'une vidéo dans laquelle un policier municipal de la ville profère des propos racistes et misogynes. Une vidéo enregistrée par la caméra piéton du policier il y a près d'un an lors d'une patrouille. Une enquête a été ouverte par la mairie. Tous les protagonistes de l'affaire sont suspendus. 30 ans de prison prononcée par la cour d'assises des Ardennes contre un sexagénaire reconnu coupable des viols et du meurtre de la petite Loana il y a 3 ans à Sedan. La fillette avait 10 ans. Les 30 ans de réclusion criminels sont assortis d'une peine de sûreté des deux tiers. C'est une conséquence de la précocité des vendanges liées à la chaleur. La commercialisation de bouteilles de champagne à plus de 13 degrés d'alcool va être exceptionnellement autorisée. Une première. Et puis en foot, le double champion d'Europe remet son titre en jeu. Paris fait son entrée en Ligue des Champions ce soir. Premier match contre le Slovan Bratislava. Coup d'envoi 21h au Parc des Princes.
2: Notre fin de journée reste calme, majoritairement lumineuse côté ciel. Pour demain, les rayons de soleil sont de retour partout sur notre territoire. L'ambiance est très belle et notre mercure reste dans les normales de saison. Sur nos thermomètres, comptez de 12 à 16 degrés au meilleur de la matinée demain. Nos maximales seront comprises entre 17 et 23 degrés. 17 à Massiac, 20 degrés pour Jussac et Saint-Simon, 23 pour Boissé. Le soleil s'installe également jusqu'à la fin de la semaine sur les cartes des prévisions. Notre mercure remonte peu à peu au fil des jours sans toutefois dépasser les 28 degrés.
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1: Bientôt 18h04, vous écoutez Jordan FM, on bascule doucement vers la soirée avec au programme de cette troisième heure, le programme télé de votre soirée à 18h30, les sorties sur grand écran également, avec les héros du Louvre, avec Cadmerade et Marie Gillin. On s'écoute un extrait de la bande-annonce après Joseph Kamel, Doshi ou bien encore Adèle Castillon, on l'écoute avec Été avec toi.

0: Pierre de la voix.
1: La voix de Joseph Kamel sur Jordan FM. Alors Jennifer Lopez et David Guetta, M. Pokora et Beyoncé. Et le programme télé de votre soirée.
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1: 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Pendant la Seconde Guerre mondiale, face à la menace de la France occupée, des hommes et des femmes courageux orchestrent dans l'ombre le transfert secret des plus célèbres chefs-d'œuvre du musée du Louvre avec Cadmerade et Marie Gillet au casting.
3: Monsieur, là où les Allemands m'ont attaqué,
4: je sais.
3: J'ai des camions qui doivent impérativement quitter le Louvre. Avec chacun, les chefs-d'œuvre qui nous restent ici.
4: Vous pouvez compter sur moi, mais je dois partir avec ma famille.
5: Allez, allez, on y va!
6: Doucement.
3: J'ai prévenu les conservateurs des châteaux de Chambord et d'Henri IV, ils nous attendent.
4: Merci Jacques pour la confiance.
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0: C'était Beyoncé à l'instant dans le 16-20 sur Jordan FM. On vous souhaite un excellent début de soirée en notre compagnie. Dans les prochaines minutes, on écoutera Eugène. Il y aura aussi Doja Cat et Sweet and Fire. Juste avant, on revient sur le programme télé de votre soirée avec notamment le retour de la Ligue des Champions, le PSG qui va tenter d'aller chercher une troisième Ligue des Champions consécutive. Il joue ce soir contre le Slovan Bratislava. Le programme télé de votre soirée, c'est tout de suite.
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2: Bonjour, quoi de beau à la télé pour cette soirée du 9 septembre sur TF1 Tracker, série. Sur Arte, Tout s'est bien passé, film réalisé par François Ozon avec Sophie Marceau. Sur TMC, Maison de retraite, film avec Kev Adams. Pour éviter d'aller en prison, Milan est contraint d'effectuer 300 heures de travaux d'intérêt général dans une maison de retraite, les Mimosas. Ses premières semaines sont un véritable enfer. Sur TF1, série film Seven, film avec Brad Pitt. Pour conclure sa carrière, l'inspecteur Somerset tombe à 7 jours de la retraite sur un criminel peu ordinaire qui veut nettoyer la société des maux qui la rongent en commettant 7 meurtres basés sur les 7 péchés capitaux. Sur France 3, des racines et des ailes, magazine présenté par Carole Gessler sur le thème Passion Patrimoine, la Bourgogne, terre de passion. La Bourgogne conserve des joyaux patrimoniaux exceptionnels. 4 figures régionales illustrent cette passion conservatrice. Sur M6, on n'est pas d'accord, magazine présenté par Julien Courbet. Et puis sur W9, Enquête Criminelle, magazine. Très belle soirée télé à tous.

0: Let's go, c'était un Sweet and Fire sur Jordan FM avant Jérémy Frérot.
1: Pourquoi tu ne réponds pas?
0: Et The Verbe. On écoute Lucky Man avant les infos présentées par Sophie Fritz et Axel Pontier.
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0: Le dimanche 27 septembre, le complexe sportif de Peyrolas-Aurillac va accueillir la troisième édition de la Virade de l'Espoir Éco-Citoyenne. Partout en France, cette grande journée solidaire permet de faire avancer la recherche et de lutter contre la mucoviscidose. Au programme, des parcours de randonnée pédestre et cyclo pour tous les niveaux, mais aussi de l'escalade, de la zumba, de la danse folklorique et des démonstrations de twirling pompon. Sans oublier le traditionnel chalet des surprises, où chaque jeton acheté est 100% gagnant. L'intégralité des bénéfices et des dons sera reversée à l'association Vaincre la mucoviscidose.
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de Saint-Flour Communauté fera sa rentrée lundi prochain avec un nouveau directeur, Antoine Ruffney, âgé de 31 ans. Ce spécialiste de la musique et de la direction de projets culturels souhaite développer les partenariats et renforcer la transversalité entre musique, danse et théâtre. Une quinzaine d'essais gratuits seront proposés du 14 au 25 septembre pour permettre aux habitants de découvrir les différentes disciplines. Parmi les priorités du nouveau directeur figure également le développement de l'éducation artistique et culturelle, notamment du dispositif orchestre à l'école dans les établissements scolaires du territoire. Des cours d'éveil musical pour les 5-6 ans seront aussi proposés cette année à Pierrefort. L'établissement comptait l'an dernier 263 élèves. Les candidatures sont ouvertes pour la 7e édition des Agités du local organisée dans le cadre d'Hibernaroc. Deux artistes du groupe du Cantal seront sélectionnés pour se produire le samedi 6 février prochain à Nocelles. Ils bénéficieront également de 3 journées d'accompagnement.

0: événement artistique, technique et scénique avant le concert. La SACEM s'associe cette année à l'événement avec une rencontre entre artistes et professionnels du secteur. Les candidatures sont donc ouvertes jusqu'au 30 septembre. Le formulaire est disponible en ligne sur le site cantal.fr. Et puis dans le cadre de sa politique d'accueil de nouveaux arrivants, la municipalité de Mauriac, en partenariat avec le conseil départemental, organisera prochainement une manifestation destinée à présenter la ville et ses services. Les personnes intéressées et installées sur la commune depuis octobre 2025 sont invitées à s'inscrire en complétant le bulletin correspondant disponible sur mauriac.fr, en mairie ou à l'office de tourisme du pays de Mauriac. On poursuit tout de suite avec le point sur l'actu en France et dans le monde. Bonsoir Axel Pontier.
1: Bonsoir à tous. Des propos à vomir, les mots du maire de Carcassonne après la diffusion d'une vidéo dans laquelle un policier municipal de la ville profère des propos racistes et misogynes. Une vidéo enregistrée par la caméra piéton du policier il y a près d'un an lors d'une patrouille. Une enquête a été ouverte par la mairie. Tous les protagonistes de l'affaire sont suspendus. 30 ans de prison prononcée par la cour d'assises des Ardennes contre un sexagénaire reconnu coupable des viols et du meurtre de la petite Loana il y a 3 ans à Sedan. La fillette avait 10 ans. Les 30 ans de réclusion criminelle sont assortis d'une peine de sûreté des deux tiers. C'est une conséquence de la précocité des vendanges liée à la chaleur. La commercialisation de bouteilles de champagne à plus de 13 degrés d'alcool va être exceptionnellement autorisée. Une première. Et puis en foot, le double champion d'Europe remet son titre en jeu. Paris fait son entrée en Ligue des Champions ce soir. Premier match contre le Slovan Bratislava. Coup d'envoi 21h au Parc des Princes.
0: Notre fin de journée reste calme, majoritairement lumineuse côté ciel. Pour demain, les rayons de soleil sont de retour partout sur notre territoire. L'ambiance est très belle et notre mercure reste dans les normales de saison. Sur nos thermomètres, comptez de 12 à 16 degrés au meilleur de la matinée demain. Nos maximales seront comprises entre 17 et 23 degrés. 17 à Massiac, 20 degrés pour Jussac et Saint-Simon, 23 pour Boissé. Le soleil s'installe également jusqu'à la fin de la semaine sur les cartes des prévisions. Notre mercure remonte peu à peu au fil des jours sans toutefois dépasser les 28 degrés.
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3: 19h03, dernière ligne droite ensemble ce mercredi. Bloquez votre soirée du 9 décembre. Christophe Maé sera sur la scène du Prisme à Aurillac. On en parle dans un instant. On parlera aussi du film Oklahoma Honey avec Matthew McConaughey dans les prochaines minutes. J'ai un extrait de la bande-annonce à vous faire écouter. Appel Chaperone, Elliot ou bien encore Shakira et Burna Boy tout de suite.

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Son nouveau single sorti vendredi, il y a que de l'amour chez toi. C'était Christophe May dans le 16-20 sur Jordan FM. Christophe May qui va débarquer au Prisme avant la fin de l'année. Christophe May qui sera le 9 décembre au Prisme Aurillac pour présenter son tout nouvel album. Puis chanter ses plus grands tubes également. N'hésitez pas à prendre vos billets dès maintenant. Tom Grennan débarque dans le prochain quart d'heure avec Étienne Daho et Nuit Incolore. Son nouveau single Partir pour de vrai. Sous la pluie qui me martèle. Juste avant, voici le duo Julien Libéota sur

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